Les numéros 1 sont là sur Skyrock, Shakira et Dai Dai. Et Skyrock, c'est premier sur le cash. Je voulais saluer les gagnants de ce matin. Ce matin, 3 gagnants à la suite. C'est un truc de ouf, vous avez gagné de l'argent avec Skyrock ce matin. C'est tombé où? C'est tombé à côté de Nice, à Saint-Laurent-du-Var. On fait un bisou à Tiffany. Si elle nous écoute à 2h40 du matin, big up Tiffany. Il y a Guillaume qui a gagné à la Génétouze. C'est dans le 85. Et puis on embrasse Juan qui a gagné à Metz. Vous aussi répondez Skyrock, c'est dans le morning. On sera là pour le morning, mais oui, dès lundi matin. 1 500 € à gagner. Quelle est votre radio préférée, Skyrock? Et c'est dans la poche. Et on est premier sur le rap aussi avec Culture, Méli Mélo, Adèle Castillon. Juste après, Été avec toi. Encore un son que vous avez découvert sur Sky. Et un grand classique, celui de Dajou, c'est Ma vie sur Sky.

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1: C'est ça, c'est ça.
0: 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Il faut que tu me dises quelle est ta radio préférée.
1: Skyrock.
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0: Toi.
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0: Bah écoute, merci de te réveiller avec nous déjà, Serkan. Merci de te réveiller sur Sky. Tu gagnes dans le 38 en Isère. 1500 euros. 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
0: Et on va manger des merguez ce soir.
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0: Tripoteau.
1: Oui, allô?
0: Bah oui, vous appelez Madame Tripoteau. Désolé.
1: Oui.
2: Je suis au courant, oui, merci.
0: Bah oui, désolé.
1: Pas bon, toujours facile.
0: Bon, on va dire bonjour Sarah alors.
1: Oh mon Dieu, j'ai... Ouais, vas-y, dis la suite.
0: D'accord,
3: enchaîné. Allez, dépêche.
2: Allez, balance.
0: La suite, c'est qu'on t'appelle pour t'offrir 1500 euros, ça.
1: Non. Mais si vous saviez en plus comme je suis dans la merde.
0: Bon, bah, Sarah, si on peut te sortir de la merde, si on peut t'aider un peu, dis-moi, quelle est ta radio préférée?
1: Bah, Skyrock, bien sûr.
2: Eh bah, ouais, voilà. Bravo, Sarah.
0: Tu gagnes 1500 euros, Sarah, ce matin.
2: Ah, je m'y attendais.
0: Bravo, Sarah.
2: Bravo.
1: Je tremble. Merci beaucoup. Merci.
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0: Terrible.
1: Et là, j'ai fait un voyage de classe horrible. C'était mon frère à Londres. Où ils sont partis en bus. Et en fait, mon frère, il a le mal des transports.
0: Oui.
2: Ah putain.
1: Et en fait, il s'est chié dessus dans le bus. Oh, devant tout le monde. Et en fait, tu sais, ils ont mis ses affaires dans un sac en plastique.
0: Oui.
1: Et après, ils étaient répartis dans des familles. Et les familles n'ont pas voulu faire les machines. Du coup, les vêtements, ils étaient flingués quand on les a ramenés, quoi.
0: Ah, parce qu'il les a ramenés quand même.
1: Ouais, ouais.
0: Ah ouais, c'est sympa, ça devait être sympa pour les mecs qui voyageaient avec lui, tiens.
1: Bah, du coup, c'est parti à la poubelle.
0: Le retour, ça devait... Oui, il aurait dû le jeter avant, le
1: frère. Oui, oui.
0: Donc, les voyages de classe, ouais, c'est vrai que ça peut être sympa, t'as raison, gamin. Il faut plus de voyages de classe. Améliorer la bouffe à la cantine, c'est ce que nous dit Letty sur l'appli Skyrock.
2: Bah, ça dépend des fois, hein. Des fois, c'était bon, hein, gros. Quand il y avait des steaks frites et tout, c'était de la frappe, frère.
0: Ouais, les voyages, ça dépend des voyages. Les cantines, ça dépend des cantines.
2: Par contre, le vendredi, le poisson, c'est bon, quoi.
0: Ah, j'adore le poisson, moi.
2: Ah, c'était relou.
3: Mais pourquoi poisson vendredi, d'ailleurs?
0: Parce que c'est un truc religieux, on mangeait du poisson le vendredi.
2: Bon. Ah d'accord. Ouais, ouais.
0: Donc Letty, améliorer la cantine, c'est bien noté. Et vous en direct, tiens, c'est dit Standard Express, on va décrocher parce que toutes les lignes sonnent. Vous
2: c'est
0: êtes lycéen, vous avez des enfants au lycée, enfin vous avez des enfants à l'école, vous nous racontez. 01 53 40 30 20. Skyrock, bonjour.
4: Oui, bonjour.
0: Bonjour, c'est qui?
4: Alors, attendez, j'ai juste un petit souci là parce que je suis au péage, ça passe pas, attendez.
0: Ah, ça passe. Vas-y, défonce la barre.
1: Fonce.
4: Ah, j'ai hésité, mais vas-y, c'est passé.
0: C'est que je me suis toujours posé la question.
4: Alors,
0: j'avais une voiture de location et le truc. Je me suis posé la question, je me suis dit, si je défonce.
1: Moi, je l'ai fait.
0: La barre du péage, ça marche ou pas?
1: Non, mais moi, j'ai pas défoncé la barre, mais je suis passé sans payer un jour.
0: Comment t'as fait? T'as suivi l'autobébiste?
1: Ouais,
0: devant.
1: J'aurais jamais dû.
0: Ah, ils t'ont chopé?
3: Ah ouais?
1: Bah, j'ai pris 4
3: chopes la plaque.
1: Je crois que j'ai pris 4 ou 6 points.
3: Bah, t'as les caméras.
1: Ah bah ils m'ont mis feu rouge, franchissement de ligne blanche. Enfin, ils m'ont tout mis.
0: Bon, bah paye, vas-y paye.
1: Ouais, c'est mieux.
0: C'est mieux, c'est le petit conseil qu'on donne ce matin.
4: C'est bon, j'ai payé.
0: C'est quoi ton prénom?
4: J'ai pas défoncé l'appareil.
0: C'est bien, c'est
4: moi,
0: bien.
4: Moi, c'est Sacha.
0: Sacha, alors
3: Sacha.
0: Qu'est-ce qu'il faut améliorer au bahut ou qu'est-ce qu'il fallait améliorer dans ton bahut à toi?
4: Alors, moi, j'avais un lycée et en gros, le couloir était super long entre l'entrée et les salles de cours.
1: Ah, c'est vrai,
4: et du coup, on est oublié quand on devait aller fumer.
0: Mmh.
4: Ouais, et quand on devait aller fumer. On devait s'envoyer toute l'allée.
1: C'est le couloir
4: pour
1: de
4: aller
1: la mort.
4: Fumer alors qu'on avait genre 5, ouais voilà, c'est ça, 5-10 minutes. Du coup, on courait tous jusqu'à la sortie pour pouvoir en fumer une et vite recourir dans l'autre sens. Et vas-y, c'était trop compliqué.
0: Mais c'est
4: donc,
0: bien, ça vous fait
4: mettre en place.
1: Mais genre, tu voulais quoi? Tu voulais un tapis roulant comme à Disneyland?
4: Non mais des petits coins fumeurs, ça aurait été cool.
0: Des coins fumeurs au bahut.
3: Pour les mineurs, c'est bien. Ouais,
0: je note, super. On a noté cantine, voyage de classe, coins fumeurs au bahut. On te fait un gros bisou, Sacha, belle journée à toi.
4: Merci,
0: Sacha.
4: Aussi.
0: 01 53 40 30 20, Skyrock, bonjour. Allô.
5: Bonjour,
0: c'est qui?
1: Coucou.
5: Salut toute l'équipe.
0: Salut toi, c'est comment ton prénom?
5: Kelly.
0: Salut Kelly. Alors Kelly, qu'est-ce qu'il fallait améliorer au bahut ou qu'est-ce qu'il faut améliorer au bahut? T'es au bahut toi?
5: Non, j'y suis plus depuis un petit moment quand même. Mais quand j'étais au collège, je me rappelle qu'on avait encore les fameuses toilettes à la turque. Et ça, ça c'est pas possible ça.
0: Hey, les toilettes à la turque, t'as l'impression que quand tu sors, t'es plein de pipi parce que tu mets tes pieds sur l'endroit où les gens y pissent en fait.
3: Ouais, ah, c'est dégueulasse.
1: Ouais, même c'est vrai qu'ils sont mouillés de base.
0: Non, mais moi j'ai du mal à faire mes trucs en dehors de chez moi.
3: Debout? T'aimes pas faire debout surtout?
0: Et puis debout j'aime pas, ouais.
3: Non, pipi ça va.
0: J'aime bien m'asseoir pour faire pipi moi.
3: Même pipi t'as du mal en dehors de chez toi?
0: Ah ouais, j'ai du mal, ouais.
3: Genre dans la rue quand t'as trop envie de pisser, tu pisses pas?
0: Dans la rue, non.
3: Mais non, mais le soir, quand il y a personne.
0: Toi, tu fais pipi dans la rue, toi.
3: Mais quand j'ai très envie, le soir, qu'il y a personne qui fait nuit, oui, j'ai tout le monde le fait.
1: La dernière fois, je suis allé faire mon plan
3: dans
1: en
3: un égout,
1: nuit,
3: quoi.
1: J'ai fait pipi contre le mur de la station de lavage.
0: Donc, si vous voyez deux mecs qui font
3: plutôt beau gosse,
0: pipi dans la rue en levant la patte, c'est Tim et c'est ça.
3: Ouais, voilà. Exactement.
0: Je suis d'accord pour les toilettes à la turque, mais ça existe encore dans les bahuts, ça?
5: Bah, je pense pas, enfin, j'espère pas pour les pauvres enfants, non?
0: Oui, j'espère pas.
3: Les vieux bahuts, peut-être.
0: Bon, Kelly, on te fait des gros bisous et je t'envoie ton le mug du morning. Pareil pour Sacha qu'on a eu juste avant, on vous embrasse tous les deux.
5: Des gros bisous à vous tous, bonne journée, bonne matinée.
0: Bisous.

0: La patronne, hein, Aya Nakamura, découverte sur Skyrock en duo avec la rafle Sexy Nana, le morning best de Difool à 6h46. C'est l'heure de retrouver les familles du double appel Doja Cat avec Seitso et on prépare aussi votre horoscope de l'amour.
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4: Multi-appel sur Skyrock parce que là on a plein de numéros. Alors vous savez comment ça marche, vous nous envoyez les numéros, on les teste et puis on voit si les Français sont de bonne humeur. Et oui, même on rend service, allez voir. On appelle plusieurs numéros en même temps pour savoir comment ça va. On les connecte et on va les aider à résoudre le problème de téléphone. Et je vous l'annonce, il y a une guest qui vient dans le double appel, qui va venir nous rendre visite. Oh. Elle est là.
5: Oui, comment vas-tu?
4: Bonjour.
6: Bonjour.
4: C'est qui?
5: Patrick.
4: Mais ah, oui, bah c'est oui. Patrick. Salut. Absolument. Patrick. Mmh. Allez, on y va, on est prêt?
6: Allez, vas-y, c'est parti.
4: Double appel, c'est parti. J'espère que les Français sont de bonne humeur ce matin.
6: Allez, on y va.
4: Comme on les aime.
5: Allô?
7: Oui, oui.
5: Bon, alors, ça va vous amuser longtemps d'appeler chez des gens comme ça que vous connaissez pas?
7: Comme on est trois sur la même ligne.
4: Allô?
5: Parce que bon, c'est sympa, mais ça va 5 minutes, quoi.
7: N'importe
5: vous savez,
7: quoi. Hein.
5: Vous savez chez qui vous appelez ou pas, là?
7: Ah ouais,
5: alors, vous savez chez qui vous appelez? Vous me répondez? Vous faites les numéros au hasard? Vous faites comment, là? Vous pouvez expliquer votre système, là?
8: Allô, qu'est-ce qu'on fait? On appelle les flics?
5: Ouais, ok, d'accord. C'est ce qu'on pourrait faire, ouais. Je pense qu'on pourrait faire ça serait
8: ouais,
5: pas mal.
8: Ouais, on appelle les flics, là. Tu as ton truc,
5: parce que ça commence à faire beaucoup, là, maintenant.
8: T'as ton collègue,
5: hein.
8: La flic, à qui on peut appeler?
4: Ah, vous avez un collègue, madame? Ouais. Parce qu'on
8: est... On va appeler la gendarmerie, là. Ils vont détecter le numéro, peut-être.
9: Ah, bah ça tombe bien, parce que nous, on est embêtés aussi, madame.
4: Ça n'arrête pas d'appeler.
8: Ah, parce que là, ouais.
5: Vous avez raison, ouais.
4: Mais on est combien sur la ligne?
5: Ben, je sais pas, moi,
8: une déjà. On est en train de faire pirater la ligne.
7: Un peu sur la ligne.
4: Alors attendez, on va se compter, il a raison le monsieur, on va se compter. Donc moi je suis 1.
9: Ah, moi je suis 2.
4: 2, vous êtes
8: 3.
4: 3.
8: 4.
4: 4. Il y a un monsieur, donc 5.
7: 5.
4: 5.
9: 6.
4: 6, mais c'est un truc de fou.
9: 6. Attendez, je crois qu'il y a une personne en plus.
10: Ah ouais, je suis à poil là.
4: Oh.
8: Ça c'est un con, c'est tout.
4: C'est un con.
5: Ouais, ça c'est sûr qu'il y en a.
7: C'est sûrement la personne qui appelle.
5: Il y en a une sacrée couche, hein. Mais bon.
8: Oui. On a eu déjà un premier appel.
5: Ouais. Exactement.
8: Ouais. Ah ben c'est ça, c'est la même chose alors.
4: Je pense comme
5: moi aussi,
4: monsieur.
5: On a eu un premier appel il y a un quart d'heure, 20 minutes là.
8: Une dame qui parle, pas
9: ça. Non mais ça doit être attordu.
4: Je pense que
5: c'est assez tordu. Ouais,
8: ils peuvent pas nous pirater le numéro, ils peuvent pas.
9: Ah, si, il va partir avec.
7: Ils prennent leurs pieds comme ils peuvent, ils n'ont plus que ça. Alors,
4: ça, c'est bien dit, monsieur.
5: Ouais, ça a l'air de l'amuser.
11: Allez, je vous laisse, merci, au revoir, à bientôt.
8: Écoutez, moi, je vais vous laisser, hein, parce que
12: finalement, demain, on fait.
11: Oui, c'est quoi?
4: Est-ce qu'il y a un autre tordu en ligne?
11: Espèce de con,
9: là. On parle bien, parce que, attention, mon mari, il va te casser la gueule.
11: Pardon?
9: Allô?
5: C'est vraiment d'une bêtise, bêtise crasse,
4: ça c'est vraiment dégueulasse.
13: J'aimerais que tu te déshabilles, que tu te
5: une imbécilité folle, mais bon, ils vont continuer longtemps, là, ils en ont pas mal.
4: Bah écoutez, j'espère qu'ils vont se calmer, je pense qu'ils vont arrêter, là. Ils arrêtent. Allez, ils vont arrêter là tout de suite. Hein. Un petit final, non?
13: Ouais, je suis à poil. Là.
4: Ah, bah voilà, très bien.
6: Voilà,
4: vous nous laissez les numéros, on aime bien. Vous nous envoyez tout ça et on connecte tout le monde là.
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0: sur Skyrock en classique avec Seiso, c'est le Morning Best de Difool. Ils portaient un t-shirt et se sont retrouvés à la une de l'actualité. C'est la compile que Difool vous a préparée pour votre samedi matin. Leto qui arrive également tout de suite avec Pineapple. Et là, c'est l'heure de votre horoscope de l'amour. C'est tous les matins, y compris le samedi matin. L'horoscope de l'amour, c'est votre puissance amoureuse sur une échelle de 0 à 5. Et pour ce samedi 3 octobre, c'est 0 sur 5 de puissance amoureuse pour les Capricornes. Et pour les Béliers, ça sera une journée assez tranquille. Côté amour, profitez-en pour penser un petit peu à vous. Les Gémeaux et les Vierges, vous avez 1 sur 5. Pas besoin de forcer les choses. De bonnes surprises pourraient arriver. Et voilà, n'oubliez pas qu'elles arrivent quand on ne les attend pas. Les Cancers et les Verseaux, vous avez 2 sur 5 avec un petit message aujourd'hui qui pourrait faire plaisir à envoyer ou à recevoir. Les Gémeaux et les Sagittaires, c'est 3 sur 5. Ça commence à devenir intéressant. Ouvrez l'œil, quelqu'un pourrait chercher à attirer votre attention. Les Lions et les Poissons, 4 sur 5. Une très très belle journée pour se rapprocher, pour séduire ou pour se lancer dans une grande opération crush. Et on termine avec les Balances et les Scorpions. Aujourd'hui, vous êtes littéralement les patrons du love avec un gros rapprochement possible et une très belle journée à vivre à deux. Les Balances et les Scorpions, c'est 5 sur 5 de puissance amoureuse.
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0: Pineapple, c'était Leto sur Skyrock.
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0: C'est le Morning Best de Difool, il est 6h59, samedi matin, on est en direct, on est content d'être avec vous pour vivre, pour partager tous ensemble le meilleur du Morning de Difool et le meilleur des conseils pas chers de Romano. Alors attention, un gang de faux artisans boulangers sévit actuellement dans le sud de la France. Romano va dénoncer, va balancer cette arnaque dans ses pas chers, dans ses conseils pas chers. Michael Jackson, après le succès de son biopic, hein, le biopic le plus vu de toute l'histoire du ciné, Billie Jean en rotation sur Skyrock.

0: 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Pato, on y va pour l'actu et pour le sport, 6h58. C'est parti, on attaque avec la météo.
1: Ouais Vincent, et le temps va être instable dans le sud de la France avec des nuages et un risque d'averse. Attention d'ailleurs, hein, le département de l'Hérault a été placé en alerte orange pour un risque d'inondation. Le ciel sera beaucoup plus calme et lumineux sur la moitié nord. Pour demain dimanche, eh bien, la tendance sera la même, mais la perturbation du sud remontera vers le nord-est. Alors côté température, il fait ce matin 10 dans les Hauts-de-France, on a 11 à Orléans, 12 en région parisienne et à Strasbourg, 14 sur la pointe bretonne, 15 dans la vallée du Rhône, 19 à Toulouse ou encore 21 en PACA. Cet après-midi, on attend 20 en Normandie, 22 à Nantes, 23 à Paris, Lyon, Limoges, La Rochelle et en Bourgogne, 25 à Bordeaux, Marseille et sur la Côte d'Azur, 26 en Occitanie et en Corse. La pollution, la qualité de l'air est bonne, les indices entre 2 et 4.
0: Vous allez retrouver également une compile, hein. Ils portaient un t-shirt et se sont retrouvés à la une de l'actualité dans la compile du Morning de Difool. Mais là, Pato, c'est parti pour l'actu.
1: Et le permis de conduire suspendu en cas d'usage de téléphone au volant. Cette mesure était jusqu'ici appliquée par une vingtaine de départements. Eh bien, le ministère de l'Intérieur a décidé de l'étendre à tout le territoire national. La sanction va de 15 jours à 6 mois de suspension en plus d'une amende de 135 € et d'un retrait de 3 points. Le Conseil d'État a validé le plan social d'Auchan. Il prévoyait près de 2400 suppressions de postes. C'est un revers pour les syndicats qui avaient d'abord réussi à faire annuler ce PSE par les tribunaux de Lille et de Douai. Un drame à Béziers. Une collégienne de 12 ans s'est jetée par la fenêtre du 3e étage de son établissement scolaire en plein cours. Elle a été hospitalisée en état d'urgence absolue, mais son pronostic vital n'est désormais plus engagé. Selon les premiers éléments de l'enquête, cette élève fragile aurait perdu son père récemment et elle était victime d'harcèlement sur les réseaux sociaux en raison de son physique. Deux Français placés sur une liste noire par les États-Unis. Washington les accuse d'avoir financé la branche armée du Hamas sous couvert d'opérations humanitaires pour les civils à Gaza. Leur système aurait permis de collecter plus de 2 millions de dollars.
0: On passe au sport, Pato.
1: Et la France et l'Italie n'ont pas réussi à se départager hier soir au Stade de France. Les hommes de Zinedine Zidane ont fait un partout avec la Squadra Azzurra. Michael Olise a inscrit un but magnifique sur coup franc, mais les Italiens ont égalisé moins d'un quart d'heure après. Les Bleus ont maintenant rendez-vous lundi soir avec la Belgique qui a collé 3-0 à la Turquie. La défense française devra composer sans Dayot ou Upamecano qui est suspendu après son carton rouge d'hier soir. La Fédération française de football annonce qu'elle va aider les clubs amateurs pour leurs déplacements. À cause de la hausse des carburants, certains clubs n'ont plus les moyens d'emmener leur équipe de jeunes joueurs jouer leur match à l'extérieur. Eh bien, la FFF a débloqué 1,5 million d'euros pour leur offrir des bons d'essence.
0: Eh ben, parfait. Merci beaucoup, Pato. On va te retrouver tout à l'heure pour l'actu et pour le sport.
1: À tout à l'heure.
0: La compile du Morning de Difool. Donc, ils portaient un t-shirt et se sont retrouvés à la une de l'actualité. C'est juste après Michael Jackson avec Billie Jean. Il est 7h01.

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1: Allez, la compile de l'actu, on peut tous se retrouver à la une de l'actu.
2: Ouais.
1: À cause d'un t-shirt, on peut se retrouver à la une de l'actu.
2: Avec vraiment tout et n'importe quoi.
1: Avec tout et n'importe quoi. Et on va en parler maintenant, le top 3 de notre compile.
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1: Ah, je vous conseille le numéro 1. Le numéro 1, c'est un champion, c'est arrivé la semaine dernière.
2: Ouais.
1: Bon, avant le numéro 1, on a le numéro 3, le numéro 2 à découvrir. On commence par le 3.
2: Oui, c'est un TikToker français qui s'appelle Benoît Chevalier. Il a 13 millions d'abonnés. Et ce con-là, il a fait un malaise.
1: C'est
2: un TikToker, quoi.
1: Parce que le mec a 13 millions d'abonnés, donc logiquement, tout le monde le connaît.
3: Ah,
1: moi, je sais pas qui c'est Benoît Chevalier.
3: Oh, c'est un mec qui est insupportable. Je tombe dans mes portes, donc dans mes suggestions sur TikTok sur lui. Putain, je suis à deux doigts de fermer l'appli.
1: Tu fais partie des 13 millions d'abonnés?
3: Non, je me suis pas abonné, moi.
1: Mais il a 13 millions d'abonnés, mais il a combien de fakes sur les 13 millions 12?
2: Ah, bah ça, je sais
3: pas. Possible.
2: En tout cas, il aime bien se faire des petits défis.
1: Ah!
2: Je sais pas si.
1: Oh là là! Okay. Il fait penser au chanteur de l'Eurovision qui avait une barbe là.
3: Conchita Wurst.
1: Voilà ça.
4: Conchita.
2: Ah oui, d'accord.
1: Oui.
2: Il voulait battre un record du monde de superposition de t-shirts.
1: Ah, c'est super comme idée ça.
2: Donc,
1: c'est bien, il est TikToker.
2: Ah ouais, c'est ça. Donc il en a enfilé 130.
1: Ah bon, dis donc.
2: Et il s'est senti très très mal au moment de retirer les multiples couches de vêtements. Hein, et bon, il conseille bien sûr à ses followers de ne pas faire ça chez eux. C'est une bonne blague. Il se pèse au fur et à mesure. Il faisait 80.
1: Les followers sont tellement cons qu'ils vont faire la même chose.
3: Ah bah oui.
2: Ouais.
3: Ah,
2: oui. Alors, et pourquoi il s'est senti mal? Parce qu'il faisait 80 kilos avant d'enfiler les t-shirts.
1: Ouais.
2: 87 kilos. Et c'est monté à 110 kilos.
1: Oui.
2: Bon, officiellement, c'est toujours un père de famille qui détient le record, hein, parce qu'il n'a pas réussi à le battre, avec 260 t-shirts enfilés.
1: Ah, bah lui, c'est vraiment un vrai champion.
2: Un vrai champion. Ouais.
1: Bravo. Au Québec, il y a un homme qui a fait la une de l'actu. Alors lui, il a été condamné. Condamné pour indécence. C'est une peine au Québec. Il a ouvert la porte à une livreuse, presque tout nu. Il avait juste un t-shirt. C'est pour ça qu'il est dans notre compil de t-shirts.
3: Ah, ok.
1: Ah, ah. Il avait un t-shirt sans pantalon ni sous-vêtements. Donc il a répondu à la porte à une livreuse de pharmacie qui devait lui amener ses médicaments pour ma boule. Elle était venue lui apporter ses médicaments. Elle a été très surprise quand il a ouvert la porte. Bon, à moitié nu. Il avait le t-shirt. Il avait rien en dessous. Et à ce moment, il lui a crié en se tenant le pénis. Bah alors.
3: On attend pas Patrick.
1: T'as pas vu que j'étais tout nu?
3: Ouais.
1: Bon, elle s'est barrée en courant. Elle allait directement au commissariat porter plainte. Et son avocat a plaidé qu'il avait oublié de se vêtir.
3: Ah mince alors. Ah bah ça arrive à tout le monde, hein, franchement.
2: Écoute, une erreur.
1: Il avait mis le haut, mais il avait oublié de mettre le bas. C'est vraiment bête. Un an de prison avec sursis, interdiction d'entrer en contact avec sa victime. Bah écoute, tant mieux pour elle. Elle pourra plus lui amener ses médicaments pour ma boule.
2: Ouais.
1: Et numéro 1, lui, champion.
2: La direction Saint-Omer dans le Pas-de-Calais. C'est un mec, bon, il a été placé en garde à vue. Bon, voilà, il se fait un petit peu chier. Et il a envie de se venger des gendarmes. Donc il demande à sortir de sa cellule pour aller aux toilettes. Pas de souci. Il va donc aux toilettes et il met son t-shirt dans les chiottes et il tire la chasse d'eau plusieurs fois. Son but, bien sûr, c'était de boucher les toilettes et il a réussi. Et en plus de ça, il a inondé la gendarmerie. Il y avait de l'eau de caca partout.
1: Oh, l'eau de caca.
2: Ça n'a pas trop plu aux gendarmes qui, bien sûr, l'ont remonté au juste information. Il a écopé de 20 mois de prison, dont un enferme.
1: Très bien.
3: Ouais.
1: Et ils étaient dans la merde après.
2: Et oui.
3: Comme ça.
1: Merci Rémi pour cette belle compile.
2: Mais
1: on peut
2: rien.
1: Se retrouver dans l'actu. À cause de t-shirt, bah, la preuve aujourd'hui.

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1: Bon, les conseils pas chers, c'est tous les matins de bonnes idées pour faire des économies, pour gagner de l'argent sur Skyrock.
2: Ouais. Et attention, si vous êtes dans les Hautes-Pyrénées, il y a une arnaque. Et une arnaque qui coûte cher.
1: C'est quoi?
2: C'est l'arnaque à la baguette. La baguette de pain.
1: Ouais.
2: Alors, il y a un mec en fait qui se présente, qui fait du porte-à-porte. Il se prétend artisan boulanger.
1: Ouais.
2: Bon, donc il y a des gens qui disent tiens, cool, le mec est là, je vais prendre du pain. Sauf qu'en fait, il a une machine à carte bancaire parce qu'il dit porte à porte, maintenant c'est interdit de prendre de l'argent liquide, donc vous ne pouvez me payer qu'en carte bancaire. Sauf que l'écran de sa machine, il est pété. Et la baguette à 1€, il la facture 1000. Parce que les gens, ils voient pas ce qu'il y a écrit sur l'écran.
1: Ils voient pas les 3€ parce que le machin.
3: Putain, merde.
1: Et c'est un génie, le mec. C'est un escroc, hein, donc faites gaffe. Oui. Dans les Hautes-Pyrénées. Moi, j'adorais quand j'étais petit, il y avait un mec, le boulanger du village, qui passait pendant les vacances.
2: Ouais. En diligence.
3: En calèche.
1: Mais non. Il passait, et tous les matins, à 10h du matin.
2: Il était là, oyez, oyez.
1: Pendant les vacances, j'avais des croissants frais, j'avais du pain frais, c'était trop bon.
2: Oyez, oyez, brave Jean. qui veut du bon pain?
1: Eh ben, moi, je veux du bon pain.
2: Ok, dingue.
1: Bon, salut les boulangers qui nous écoutaient. Romano est boulanger ce matin. Vous êtes fier de l'avoir comme collègue, j'imagine.
2: Je représente les boulangers, quoi.
1: Et les boulangères.
2: Je vais livrer des baguettes de pain que les gens n'ont pas commandées. Okay. Bon, moi, je vais jouer sur la quantité, moi.
1: On y va, c'est parti.
3: Allez.
1: On appelle, c'est parti, ça sonne. On va chez qui?
3: On va chez Natacha, là.
1: On va chez Natacha. Vas-tu réussir tes conseils pas chers? Autrement dit, vas-tu réussir à escroquer les gens? C'est parti chez Natacha.
3: Allez, champion.
1: Si elle répond.
4: Oui.
1: Oui.
2: Oui, bonjour, excusez-moi de vous déranger, c'est le boulanger, j'ai des baguettes à vous livrer ce matin. C'était pour savoir si vous étiez bien.
4: Des baguettes?
2: Des baguettes. Ah, étonnant pour un boulanger.
1: Oui.
2: Vous savez, le truc long, là, un peu doré, là. Très bon, hein?
4: Non, mais je sais, mais moi, j'ai pas commandé de baguettes.
2: Ah, là, vous en avez commandé 50. Là vous allez pas faire.
4: Non, je vous jure, j'ai pas commandé 50 baguettes.
2: Ah, madame, moi, là, je suis en route, j'arrive d'ici 10 minutes max, hein.
4: Mais j'ai pas un congélateur où je mets 50 baguettes dedans.
2: Vous en donnez à vos voisins. Ça leur fera plaisir.
4: Non, mais là, vous êtes fait avoir par quelqu'un qui s'est...
2: Moi, je me ferai pas avoir, madame. Il va falloir les prendre, des baguettes. Moi, ce que je vous propose, c'est que je vous fais une petite réduction, hein.
4: Mais non, je prendrai pas les 50 baguettes. C'est même pas la peine de venir.
2: Bon, écoutez, c'est très gentil de votre part. Moi, j'arrive dans 5 minutes.
4: Oh non, mais si vous êtes boulanger, vous les mettez, vous les vendez à vos clients, vos baguettes.
2: Ah non, parce que moi, je les ai fait en plus. Donc, allez, on les prend. Et au lieu de 200€, je vous les fais à 100.
1: Oh,
4: ah hein non, écoutez, je raccroche. Et c'est une histoire de fou, ça. C'est une histoire de fou.
2: Moi, j'arrive, je décharge tout en arrivant.
3: Absolument.
4: Bon, raccroche.
1: Absolument, oui.
5: Absolument, oui.
1: Absolument, oui.
3: Absolument. Elle est partie.
1: Elle est partie quand t'as fait absolument, c'est dingue.
2: Absolument, oui.
1: Bon, j'adore quand les gens y croient.
2: Elle était à fond, là.
1: Elle est super. Bon, on en a une autre.
2: Alors, il y a une petite info supplémentaire. Les gens qui ont payé 1000€, ils ont essayé de faire opposition à la banque. Le problème, c'est que ça marche pas parce qu'ils ont tapé leur code.
1: Absolument,
5: oui.
1: Oui, c'est ça.
3: Absolument.
1: Ah, ouais, donc ils peuvent pas se faire rembourser.
2: Non, ils sont bien fait niquer.
3: Absolument, oui, bien niqué.
1: 1000€ la baguette, ça fait cher. Hein. Ah, on a quelqu'un d'autre.
3: Ouais, on a quelqu'un d'autre, ouais.
1: Qui c'est?
3: On va chez Isabelle. Isa.
6: Allô?
2: Oui, bonjour madame.
6: Dites-moi ce que vous voulez.
2: dis donc, tu te calmes, c'est le boulanger à l'appareil.
6: C'est qui?
2: C'est le boulanger, j'ai 10 baguettes à vous livrer ce matin là, qui ont été commandées sur internet.
6: Mais moi j'ai jamais commandé de pain.
2: Écoutez madame, il y en a pour 40€, hein.
6: Écoutez, et c'est à quel nom? Vous devez livrer à qui?
2: À vous madame, sinon je vous appellerai pas. Hein.
6: Donnez-moi attendez... mon nom, si c'est attendez. À moi.
2: Alors j'ai le nom madame, vous écoutez?
6: Oui, je suis tout oui.
2: Vous êtes madame Mouning. Hein?
6: Quel nom?
2: Meunier.
6: Jean, je s'appelle pas Meunier, hein. Alors je suis désolé.
2: Ah non, mais j'ai pas dit Meunier, madame, j'ai dit Gnagné.
6: Qui c'est Gnagné?
2: C'est vous, madame.
6: Vous, Gnagné, on s'appelle pas Gnagné, hein.
2: Bon, si écoutez... vous vous appelez madame. Donc madame, j'arrive dans 5 minutes, vous préparez les 40€, s'il vous plaît.
6: Alors certainement pas. Alors vous me donnez votre nom, puis moi je porte plainte tout de suite à la gendarmerie. Alors donnez-moi votre nom.
2: Je suis monsieur Lapince, L-A-P-I-N-C-E.
6: Et vous êtes quelle boulangerie?
2: La boulangerie La Pince.
1: L-A-P-I-N-C-E.
6: Et ça se trouve où?
2: Moi, je suis itinérant, moi. Je suis dans mon camion, là.
6: Oui, bah, de toute façon, qu'est-ce que vous voulez qu'on commande du pain dans un camion itinérant? Non, mais ça va pas. Et en plus, vous êtes en appel masqué. Alors,
2: si écoutez, madame. Donc, j'arrive dans 5 minutes. On va pas parlementer.
6: Quand vous arrivez, j'appelle la gendarmerie. Elle est pas très loin, écoutez, juste à côté.
2: Mais ils en veulent du pain, eux, ou pas? Je leur mets des baguettes en plus ou...
6: Non, mais vous vous foutez de ma gueule?
1: Non,
2: absolument, oui.
1: Ils vont foutre du pain dans la gueule. Absolument, encore.
2: Absolument, oui.
1: Absolument, et ben voilà. Quel beau conseil, pas cher. Merci pour le message de prévention. Et on remercie madame Niang.
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1: On va parler des pires dingueries que vous avez vues au taf.
2: Ouais.
1: Vous avez tous taffé, vous êtes tous allés au bahut. Il y a forcément des dingueries que vous avez eues. Eh bien, vous nous racontez ça avec votre appli Skyrock, le 41759. Ouais. Et on est allé balader le micro Skyrock dans la rue. Si vous chopez le micro Skyrock, il se balade dans toute la France. Vous le chopez, vous voyez un micro Skyrock, on vous pose une question. Eh bien, vous n'hésitez pas à répondre. Ouais. La question, donc, c'est les pires dingueries que vous avez vues au bahut ou au boulot. Ouais. Et là, attention, une bahut de stagiaire. Une bahut. Une dinguerie de stagiaire, tout de suite. Oui. Écoutez bien.
3: La pire dinguerie que j'ai fait au taf, c'est de monter un terrain de basket en tant que stagiaire en business development. C'est surtout qu'on nous a livré le terrain en pièces, genre, c'est comme des pièces de puzzle, et c'était comme pas à l'endroit, genre. Donc il fallait qu'on reprenne toutes les grandes pièces et qu'on retrouve et après qu'on truc. Donc ça nous a pris 2 jours pour le monter.
1: C'est génial. Il n'y a pas de mode d'emploi.
2: Bah non, ils sont démerdés.
1: Ouais. Bah c'est super, t'es stagiaire, tu fais un puzzle pendant 2 jours. Et tu montes un terrain de basket. Moi je trouve que c'est pas mal. C'est vrai que c'est un peu une dinguerie, mais c'est pas mal. Et puis surtout, ça fait perdre 2 jours à tout le monde, c'est super. Ouais. Une dinguerie, une autre que vous avez faite au taf.
4: La pire dinguerie que j'ai fait au taf, c'est tutoyer le PDG. Je savais pas que c'était lui, et du coup, tout le monde le voit grave comme la figure autoritaire et tout. Du coup, je pense que ça lui a fait drôle, tu vois.
1: T'imagines, tu lui dis, putain, mais quelle entreprise de merde. Ah oh là là, y a que des cons. Je sais pas qui est le patron de ce truc, mais c'est vraiment une entreprise toute pourrie. Hein. Vous avez fait une dinguerie au taf ou au bahut, vous nous racontez. Yes. On est allé dans la rue, écoutez bien le petit message sympa dans une boucherie.
5: Je travaillais dans un Carrefour Market et c'est un client qui a volé de l'alcool et qui est passé par les locaux du personnel. Et le visite n'a pas pu le voir à temps et en fait c'est le boucher qui est sorti avec un énorme couteau de 20 cm pour le poursuivre. Et ils se sont poursuivis pendant 1 ou 2 km jusqu'à ce que du coup ça finisse en bagarre. C'était un client qui sortait d'hôpital psychiatrique.
1: En effet, il est vite retourné le client à l'hôpital psychiatrique là. Des dingueries que vous avez vues au taf dans l'équipe, est-ce que vous avez taffé, vous avez vu des dingueries au taf?
6: Ouais, moi une fois quand j'étais vendeuse, j'ai habillé un mec mais en femme.
1: Ah oui, c'est vrai,
6: tu nous as raconté. Il est venu chercher une tenue de femme et en fait c'était pour lui.
7: Très bien. Pourquoi pas?
6: Pourquoi pas après tout.
1: Karim, toi t'as eu un taxiphone, t'as une pizza.
8: Ouais.
1: T'as été multi-entrepreneur d'après ce que je vois.
6: Ouais, c'est vrai.
8: Ouais, mec. J'avais des multinationales, mec.
7: Il a fait faillite sur tous les
8: points. Dans tout. Entrepreneur, mais claqué. Ouais. Des dingueries. J'avais un taxiphone, donc c'était des cabines téléphoniques. Il y a un mec, un jour, il est venu, il s'est posé et je vois qu'il appelle pas. Et genre pendant une demi-heure dans la cabine. Et je vais le voir, je vois qu'il a une bouteille de coca, un verre de coca. Je dis, mais qu'est-ce que tu fais? Il me dit, bah, je bois du coca.
1: Ah, il s'est cru dans un bar.
6: Ouais.
8: Il me dit, bah, je bois du coca.
1: T'aurais dû ouvrir un bar.
8: Ouais, ça aurait été mieux. Ouais.
1: Bah, ouais, taxiphone, il y en a plus. Hein.
8: Non, il n'y en a plus, bah non, parce que maintenant tout est.
6: Ouais, bah, t'as le portable.
8: C'est quasiment gratuit. Hein.
7: Ouais, c'était quoi? C'est voiture où tu pouvais appeler dedans, genre?
1: Des voitures.
7: Taxiphone.
1: Taxi. Ah, tu sais pas ce que c'est un taxiphone?
7: Bah, non, pas du tout.
1: Alors, d'après toi, ça peut être quoi un taxiphone?
7: Bah, taxiphone, le nom est dedans. Pour moi, c'est une voiture où tu peux appeler dedans.
8: Exactement.
7: Genre.
8: À l'époque, quand tu voulais, par exemple, t'avais pas de téléphone, bah, t'appelais un taxi, tu montais dedans, il faisait des tours de pâté de maison et tu passais. C'est ça.
7: Non, mais c'est quoi en vrai?
8: C'est un téléboutique.
7: Ça m'explique toujours
6: pas.
8: C'est des cabines téléphoniques.
7: Bah pourquoi tu dis pas cabine téléphonique?
8: Bah parce que ça s'appelle un taxiphone.
1: Bah oui.
7: Ah ok, je savais pas.
8: Voilà, gros.
1: Ah, mais il y a des gens qui allaient sur internet par exemple.
8: Ouais, tu sais, j'avais des ordi, des gens qui allaient sur internet, je vendais des recharges, des bonbons, je faisais des photocopies, des photos d'identité, j'avais des cabines téléphoniques, les gens venaient appeler au bled, tu vois.
7: Ah ok, je connaissais pas du tout. Dès que tu disais taxiphone, pour moi ça fait 3 ans que je suis ici, je parlais d'un taxi.
1: Tiens, il y a Sten qui nous envoie un message qui dit, moi, la pire chose que j'ai vue dans un taxiphone à l'ancienne, c'est un gars qui regardait un site porno et qui faisait... Bon, vous imaginez quoi.
6: Voilà.
8: Ça, il y en avait. Non, moi, il y en avait moins.
1: Il se faisait du bien, ouais.
8: Ouais, il se faisait pas de bien, non. Juste, il regardait avec les yeux.
1: Ah, c'est sûr.
8: Mais pas avec. Certains, pas avec les mains.
1: Ah, tu vérifiais?
8: Ah, ouais.
1: Bon. Vous nous envoyez vos messages au 06 86 101 101. Il y a Brian, d'ailleurs, qui nous a envoyé un WhatsApp audio.
9: Salut la team. Bah, moi, c'est Brian de Saint-Thé.
1: Oui.
9: Alors, moi, dinguerie au taf, je suis chauffeur routier et un jour, j'arrive dans une entreprise pour charger de la marchandise et je rentre dans le dépôt, plus précisément dans le bureau et là je vois la secrétaire en train de se faire tringler par l'un des caristes. Donc là du coup c'est parti en embrouille derrière parce que je devais pas rentrer dans le dépôt, quoi, tu vois. Donc voilà, gros bisous l'équipe.
1: Mais c'est lui qui faisait un petit dépôt.
6: C'est ça.
1: Il faisait un dépôt dans la secrétaire là.
6: Exactement.
1: Voilà, toi tu chargeais et lui il déchargeait. Enfin bon, c'était sympa. Oui. Merci Brian, on t'embrasse.
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0: provenance de Tourcoing dans le nord de la France. Il s'appelle Ben PLG. Il vient de sortir son album qui s'appelle L'Histoire sans fin. Et on vient de s'en faire un extrait. La voix féminine s'appelle Mathilde. C'était Histoire sans fin.
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0: Oui, c'est le Morning Best de Difool à 7h29 en direct en ce samedi 3 octobre. On vous souhaite à tous un bon week-end et encore un peu plus, un petit peu plus. J'espère qu'on n'en voudra pas, mais encore un petit peu plus à ceux qui bossent, hein, ceux qui charbonnent très très tôt et qui charbonnent dur le week-end, le samedi matin. On vit tous ensemble le meilleur du Morning de Difool avec le retour, le jeu de l'invité.

0: 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Pas tout, on te retrouve pour savoir tout ce qui se passe dans l'actu et dans le sport, et bien évidemment on attaque avec le temps.
1: Oui Vincent, et le temps va être instable dans le sud de la France avec des nuages et un risque d'averse. Attention d'ailleurs, le département de l'Hérault a été placé en alerte orange pour un risque d'inondation. Bon, le ciel sera beaucoup plus calme et lumineux sur la moitié nord. Et puis pour demain dimanche, eh bien la tendance sera la même, mais la perturbation du sud remontera vers le nord-est. Alors côté température, on a ce matin 10 dans les Hauts-de-France, 11 à Orléans, 12 en région parisienne et à Strasbourg, 14 sur la pointe bretonne, 15 dans la vallée du Rhône, 19 à Toulouse, 21 en PACA. Cet après-midi, il fera 20 en Normandie, 22 à Nantes, 23 à Paris, Lyon, Limoges, La Rochelle et en Bourgogne, 25 à Bordeaux, Marseille et la Côte d'Azur, 26 en Occitanie et sur la Corse. La pollution, la qualité de l'air est bonne, les indices entre 2 et 4.
0: Il y aura bien évidemment votre horoscope de l'amour d'ici à 7h et là, d'ici à 8h. Et là, Pato, c'est parti, on y va pour l'actu.
1: Et la mobilisation des lycéens ne faiblit pas. Des centaines d'établissements ont encore été bloqués hier. Des débordements ont été constatés. Selon le ministère de l'Intérieur, il y a eu 1747 interpellations. À Belfort, un policier a été hospitalisé après avoir été violemment tabassé au sol par un groupe. La scène a été filmée. Une enquête pour tentative de meurtre a été ouverte. Un mineur de 17 ans a été interpellé. Le gouvernement essaie de calmer cette colère. Le ministre de l'Éducation a reçu leurs représentants. Édouard Geffray s'est engagé à répondre à plusieurs revendications. Les organisateurs veulent du concret et appellent à poursuivre le mouvement. Cédric Jubilard, extrait de sa cellule pendant quelques heures. Une reconstitution du meurtre de sa femme Delphine a été organisée avec les enquêteurs. La scène a duré près de 3h30 à l'intérieur et à l'extérieur de la maison. Pour la première fois, il a mimé comment il avait étranglé ou comment il avait dissimulé son corps. L'avocat des enfants du couple a relevé des incohérences dans ses explications et l'accuse d'avoir prémédité son crime. Déjà condamné à 30 ans de prison en 2025, son procès en appel est prévu dans 6 mois. Le G7 a pris des décisions pour tenter de faire baisser le prix des carburants. Emmanuel Macron a expliqué que les pays du G7 allaient prélever dans leur stock stratégique jusqu'à 100 millions de barils dans les 4 prochains mois. Donald Trump a menacé d'interdire les exportations de gazole vers l'Union européenne. Le président américain s'est donc félicité de cette annonce. Et puis un homme de 44 ans mis en examen pour meurtre dans l'Orne. Un corps démembré avait été retrouvé il y a 3 semaines dans une maison abandonnée à L'Aigle. Le suspect est déjà incarcéré dans le cadre d'une autre affaire.
0: On enchaîne avec le sport, Patou.
1: Et les Italiens ont un peu gâché le retour de Zinedine Zidane au Stade de France. Le nouveau sélectionneur a été longuement acclamé par le public hier, mais les Bleus ont dû se contenter d'un match nul. Michael Olise a inscrit un but magnifique sur coup franc, mais les Italiens ont égalisé moins d'un quart d'heure après. Le score en est resté donc à 1-1. On va écouter la réaction de Zizou après la prestation de ses joueurs.
2: Content du contenu. Après, pas pour le résultat forcément, parce que je pense qu'on méritait mieux.
1: Ouais, les Bleus restent malgré tout premiers de leur groupe et ont maintenant rendez-vous avec la Belgique lundi soir. Et puis il y a du rugby aujourd'hui, coup d'envoi de la 5e journée du top 14 avec Bordeaux-Lyon, Bayonne-Stade Français, Vannepau, La Rochelle-Clermont, Racing 92-Perpignan et Castres-Toulouse.
0: Eh ben merci beaucoup Pato, et on va te retrouver tout à l'heure pour l'actu et pour le sport.
1: À tout à l'heure.
0: Le jeu de l'invité mystère dans le Morning Best de Difool, c'est juste après Loser de Tame Impala.

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1: Tiens, viens voir Rémi, écoutez bien les membres de l'équipe. T'es sportif, Karim?
2: De ouf.
1: C'est un sportif mystère.
2: Moi aussi, je suis sportif, hein.
3: Mm-hmm. Bien sûr.
1: Voilà. Alors, Rémi, tu devrais arriver à le découvrir, toi.
2: Ouais.
1: Écoutez bien savoir.
4: Let's go!
1: Let's go, ok.
4: And listen to what we say.
1: Ok.
2: Direct, j'ai reconnu.
1: Ah, t'as retrouvé
2: ouais.
1: tout de suite qui c'était.
2: Ouais.
1: Il entraîne une équipe de Lyon.
3: L'Asvel, exactement. L'équipe de Lyon-Villeurbanne.
1: Ah, t'as reconnu aussi?
3: Ouais, j'ai reconnu.
1: Ah, ouais. Ah, vous êtes trop fort. Je pensais que vous alliez galérer pour trouver.
2: Il sortait avec une américaine, il était même marié avec elle.
1: Ouais, qui tournait dans.
2: Desperate Housewives.
1: Desperate Housewives.
5: Ah, c'est bon, les gars, donnez la réponse, ça va plus vite maintenant.
2: Ah non?
1: Non, parce que j'ai envoyé un message.
2: Théo, il l'a pas, tu vois.
6: Ah, je l'ai pas, tu vois.
1: Vous l'avez reconnu, vous savez qui est-ce?
2: Il avait sorti un album de rap.
1: Oui, c'est vrai.
2: Ouais.
1: Vous avez son nom, vous nous envoyez. Il était venu dans l'émission d'ailleurs.
2: Ouais, exactement.
1: Il a fait une partie.
2: Tu l'avais niqué au basket.
1: J'avais niqué au basket, j'étais content.
2: De ouf.
1: Bon, donc c'est un basketteur. C'est qui ce basketteur mystère? On va en parler parce qu'il se fait traquer sur les réseaux parce qu'il paraît qu'il parle mal anglais alors qu'il a passé 30 ans aux États-Unis. C'est qui cet invité mystère? Vous l'avez reconnu, on vous a donné quelques petits indices. C'était compliqué, hein. Mais heureusement, Gomar est arrivé. Gomar du 22. Salut à toi, Gomar.
7: Salut,
1: l'équipe.
7: Comment ça va?
1: Ça va
3: super. Salut, Gomar.
1: Bon, Gomar, t'as trouvé la bonne réponse. Tout de suite, t'as découvert l'invité mystère. C'est qui donc cet invité mystère?
7: C'est Tony Parker.
1: C'est Tony Parker, c'est Tipeee et c'est gagné. C'est lui qui se fait traquer sur les réseaux parce qu'il parle, mal anglais.
2: Ouais.
1: Do you speak English, Gomar?
7: Not very well.
1: Not very well?
2: Yeah.
1: You speak good English, Gomar. You win the pack morning.
3: Congratulations.
1: Congratulations. In the park morning, il y a tout dedans. Hole is in.
3: A big bag Skyrock.
1: On va t'envoyer ça à la maison, puis on va écouter des gens qui parlent anglais moyen. Ou bien, parce qu'on a aussi des gens qui parlent bien anglais. Écoutez, Ryan Cherki. Alors lui, maintenant, il est à Manchester City.
2: C'est ça.
1: Et à Manchester City, il a marqué déjà 3 buts.
2: Ouais.
1: 3 buts.

0: poteau.
1: Lui, get on the poteau.
2: Get on the poteau, get the cement, the bétonneuse, put the cement.
1: C'est un ouf.
2: Et le meilleur, alors lui par contre, il parle super bien anglais. Écoutez-le.
3: Peace. I think it's gonna be the same.
2: Okay.
1: I think it's gonna be the same.
2: Ça, c'est la voix anglaise de Kylian Mbappé. Il a une voix pour tout, et même la voix anglaise.
3: Dribble. Yeah, let's go to
2: 94. Dribble.
3: Now, defense, man.
1: Defense, man.
3: 35.
2: Okay.
1: Yeah.
3: I think it's gonna be the same.
2: Okay.
3: The
2: same. Yeah. Ah, c'est le champion.
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0: de Niska sur Skyrock, hein, le charo Niska qui va faire 3 concerts Skyrock au Stade de France au mois d'avril 2027. 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Avant tout ça, le morning bed de D-Fool qui se poursuit en mode un petit ok pour moi et en mode réveil de star de Gazo maintenant sur Skyrock et Deliciosa derrière de Horace le Lyonnais ou encore votre horoscope de l'amour.
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5: Bon, allez, le réveil de star du Gazo, tiens, vas-y, passe-nous. Ça, c'est Dai.
6: Ouais.
5: Et bon, ce sont Dai. Tiens, on va voir si on est bon en Gazo. T'as d'autres sons Gazo ?
6: J'en ai un autre.
5: Vas-y.
6: Nanani, nanana.
5: Bien joué.
6: Ouais. C'est moi contre l'an, un
5: contre un. Gazo. Premier sur le rap, premier sur Gazo. Il fait du cinéma maintenant, Gazo. Et ce matin, il a été reçu par des familles. C'est Mami Wata.
6: Ouais, avec Tiako là.
5: Ouais, avec Tiako. J'en mais je crois qu'elle s'appelle Mami Wata. On a appelé Caro et son mec. Alors attention, c'est pas les gens les plus de bonne humeur le matin, écoutez.
7: Allô ?
2: Allô ?
7: Oui ?
8: Les gazos, c'est comment ?
7: C'est qui ?
2: Gazo.
7: Gazo. Gazo ?
8: Ouais, on va dire ça.
7: Ouais, gazo, gazouille, va te faire foutre.
8: Moi, t'as capté, je suis un acteur, je suis dans un film.
7: Ouais, non, mais j'en ai rien à foutre.

0: Vas-y, t'es pas chaud, on regarde le truc.
1: Non, mais j'ai mon gars de Miché qui m'attend.
0: Il y a mon gars à la main dans le film.
1: Ah non, mais moi je veux te dire un truc, j'aime pas les hommes, je préfère que les femmes.
0: Ah, c'est mignon, hein.
1: Et, écoute, tu vas me casser les bonbons longtemps, là, franchement.
0: Tu connais la petite douche, caresse, dernier, don't play.
1: Ouais, bah tu vas te faire en... ça fera déjà pas mal, d'accord. Salut.
0: Vas-y, balak, hein.
2: Et tu veux quoi, là?
0: On ramène ta meuf dans le Kraken.
2: Bah écoute, mon gamin, viens, et puis je vais m'occuper de toi, moi.
0: Envoyez vos adresses, on arrive en personne. Ouais.
2: Écoute, viens là, je vais t'en recoller une et puis on en parle plus.
0: J'ai mis son body, j'ai flash et...
2: Tu veux une balle ou pas?
0: Quand je suis en goyard, elle me trouve à croquer.
2: Et moi, quand j'ai un 44 Magnum dans les mains, je suis une velette aussi, moi.
0: Ah bien, baisse, les clés, bam.
2: D'accord.
1: Gendarmerie nationale, j'écoute.
0: Ah, arrête de mentir, viens voir Kraken.
1: Oh ta gueule.
0: Faut faire du squat, c'est important.
1: Ouais, mais du squat, t'es gros con, va.
0: Tu connais, nous, on aime bien les poussées clean.
1: T'emmerdes.
0: Poussées Kleenex.
1: Oh ta gueule, connard, va te faire enculer, fils de p***.
3: Voilà.
0: Il y a des Nicki Minaj, des Ice Spice que j'ai pas encore attrapé, la rapide, il y a trop d'eux.
3: Il y a trop. Vous voyez quand on vous dit que les Français, on est le peuple le plus agréable du monde et le plus poli au monde.
4: Bah, la preuve, c'est sûr. Hein.
3: Et ben, on en a eu la preuve avec Caro et son mec. Merci pour le numéro que vous nous envoyez. On réveille qui vous voulez tous les matins.
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Le nouveau son du Lyonnais Rora sur Skyrock dans le Morning Best de Difool avec Deliciosa. Il y a une compile en prépa pour la suite du Morning Best, des lycéens en grève qui se sont retrouvés malgré eux à la une de l'actualité. Mais là, 8h10, c'est parti pour votre horoscope de l'amour. Votre puissance amoureuse sur une échelle de 0 à 5 en ce samedi 3 octobre, c'est 0 sur 5 de puissance amoureuse pour les béliers, pour les capricornes. Là, ça sera une journée tranquille côté amour. Profitez-en pour penser un petit peu à vous. Les gémeaux et les vierges, vous avez 1 sur 5. Pas besoin de forcer les choses aujourd'hui. De bonnes surprises pourraient arriver à un moment où vous n'allez pas les attendre. Les verseaux et les cancers, c'est 2 sur 5 avec un petit message qui pourrait faire plaisir à envoyer ou à recevoir. Taureau et Sagittaire, c'est 3 sur 5. Ça commence à devenir intéressant. Ouvrez l'œil avec quelqu'un qui pourrait chercher à attirer votre attention. Les lions et les poissons, c'est 4 sur 5. Ça sera une belle journée pour séduire ou pour se rapprocher. Et on termine avec les balances et les scorpions. Vous êtes aujourd'hui les patrons du game, les patrons du love. Les patrons et les balances et les scorpions en mode patron, des gros rapprochements possibles et une belle journée à vivre à deux. C'est 5-5 à 5 sur 5 depuis sens amoureuse.

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1: Yes, le morning best de Difool, il est 7h56, vous venez d'arriver, vous êtes les bienvenus, on y va tranquillou. Le morning best sur Skyrock, vous allez retrouver dans quelques minutes les pas chers, les conseils pas chers de Romano. On va parler usurpation d'identité en ce samedi matin dans les conseils pas chers. Vous allez retrouver également une compile de lycéens en grève qui se sont retrouvés malgré eux à la une de l'actualité. On vit, on partage tous ensemble le meilleur.

0: Le GOAT également, le GOAT Tiako sur Skyrock. Tiako là avec Mélo décalé. 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On y va tout de suite, hein, c'est l'heure de faire le point sur l'actu sur le sport. Pato, c'est parti, on attaque avec le temps.
1: Ouais Vincent, et le temps va être instable dans le sud de la France là, avec des nuages et un risque d'averse, hein. Attention d'ailleurs, le département de l'Hérault a été placé en alerte orange pour un risque d'inondation. Bon, le ciel sera quand même beaucoup plus calme et lumineux sur la moitié nord. Et puis pour demain dimanche, eh bien la tendance sera la même, mais la perturbation du sud remontera vers le nord-est. Côté température, il fait ce matin 10 dans les Hauts-de-France, on a 11 à Orléans, 12 en région parisienne et à Strasbourg, 14 sur la pointe bretonne, 15 dans la vallée du Rhône, 19 à Toulouse ou encore 21 sur la région PACA. Cet après-midi, on attend 20 en Normandie, 22 à Nantes, 23 à Paris, Lyon, Limoges, La Rochelle et en Bourgogne, 25 à Bordeaux, Marseille et sur la Côte d'Azur, 26 en Occitanie et en Corse. La pollution, la qualité de l'air est bonne, les indices entre 2 et 4.
0: Le son de Skyrock d'ici à 8h30, les taux Pineapple à Yann Nakamura également avec la pétasse et la pato, c'est parti pour l'actu.
1: La Fédération Nationale des Parents d'Élèves, pas d'accord avec Gérald Darmanin. Le ministre de la Justice a demandé au procureur de faire payer les parents pour les réparations si leurs enfants ont commis des dégradations pendant le mouvement des lycéens. Eh bien, la FCPE répond que ce n'est pas la solution. Les dégâts ont déjà été estimés à plusieurs millions d'euros. Les organisateurs, évidemment, se sont désolidarisés des casseurs. Après leur rencontre avec le ministre de l'Éducation nationale, ils appellent à poursuivre ce mouvement de manière pacifiste. Les drapeaux arc-en-ciel vont flotter aujourd'hui à Paris. Plus de 500 000 personnes sont attendues cet après-midi dans les rues de la capitale pour la marche des fiertés. Elle avait été annulée en juin à cause de la canicule. Ce rassemblement a pour but de dénoncer les discriminations envers les personnes LGBT+, et de revendiquer les droits des personnes trans et non-binaires. Les prisons françaises pleines à craquer. La barre symbolique des 90 000 détenus a été franchie. La densité carcérale globale atteint les 142%. Le taux est encore plus élevé dans les maisons d'arrêt. L'État a déjà été condamné plusieurs fois pour ses conditions d'accueil indignes. Le mois de septembre 2026 est le deuxième mois de septembre le plus chaud jamais enregistré. Selon Météo France, les températures moyennes ont été 3 degrés au-dessus des normales de saison. Il y a eu très peu de pluie avec un déficit de 70%. La France traverse une période de sécheresse inédite.
0: On enchaîne avec le sport, Pato.
1: Et la France et l'Italie n'ont pas réussi à se départager hier soir au Stade de France. Les hommes de Zinedine Zidane ont fait un partout avec la Squadra Azzurra. Michael Olise a inscrit un but magnifique sur coup franc, mais les Italiens ont égalisé moins d'un quart d'heure après. Les Bleus ont maintenant rendez-vous lundi soir avec la Belgique qui a collé 3-0 à la Turquie. Dans les autres groupes, la Pologne a écrasé la Roumanie 6-0 avec un triplé de Lewandowski. Aujourd'hui, il y a Croatie-Angleterre ou encore Espagne-Tchéquie. Ça sera sans Ferran Torres, le champion du monde espagnol s'est blessé, va rentrer à Paris.
0: Merci beaucoup, Pato, et nous on va te retrouver tout à l'heure pour l'actu pour le sport.
1: À tout à l'heure.
0: C'est le Morning Best de Difool, vous allez retrouver des lycéens en grève qui se sont retrouvés malgré eux à la une de l'actualité. C'est dans la compile du Morning de Difool juste après Shakira et Burna Boy avec Die Die.

0: Paradise, le son footballistique de Shakira et Burna Boy sur Skyrock dans le Morning Best de Difool avec les pas chers sur Skyrock. On va parler usurpation d'identité des gens victimes d'arnaque. On va en parler dans les conseils pas chers de Romano juste avant. Bah, on parle des grèves de lycée maintenant dans la compile du Morning. Et puis le GOAT derrière Tiakola avec Melo décalé sur Skyrock.
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2: Et oui, ils sont lycéens, ils ont fait la une de l'actu et les voici tout de suite dans notre compile sur Skyrock.
3: Et on file à Tours, peut-être si vous nous écoutez depuis Tours, êtes-vous scolarisé ou avez-vous été scolarisé au lycée Grandmont ? Il y a eu une histoire là-bas pour faire le buzz sur les réseaux et dans l'établissement. Un élève a aspergé son prof avec un extincteur, bien sûr à ne pas faire, sous aucun prétexte. Bon, le prof d'espagnol était quand même un prof expérimenté, hein. Il s'adressait à sa classe de seconde quand un élève cagoulé a surgi dans la classe avec un complice. Il a été surpris, le prof, mais il a réussi à le maîtriser rapidement. Il savait se taper, hein. Il l'a agrippé tant bien que mal avant que son collègue ne prenne la fuite. Et au fond de la salle, d'autres élèves ont filmé la scène et l'ont diffusé sur les réseaux. Le pauvre prof a été donc aspergé d'extincteur et donc ils ont mis des messages partout, dinguerie de l'année, tout ça. Bon, ils sont passés en conseil de discipline, hein.
2: Ils sont cons. C'est vrai, ils sont cons parce que tu mets ça sur les réseaux, forcément, on voit qui tu es.
3: Bah oui.
2: Ouais, c'était un espèce de défi TikTok.
3: C'est ça.
2: C'est super TikTok. Bon, place numéro 2. Vous allez comprendre pourquoi les lycéens ils font grève. Là, c'est à Villeneuve-le-Roi dans le 94. Alors, le lycée a été rénové en 2023 pour 81 millions d'euros. Entièrement rénové.
0: Ouais.
2: Bon, le problème, c'est que les lycéens aujourd'hui ont été privés de cours. Enfin, aujourd'hui, ont été privés de cours. C'est le lycée Marianne. Hein, à cause de chaises cassées.
4: Ouais. Ah,
2: donc en fait le mobilier est entièrement neuf, enfin presque neuf, puisque sur 40 chaises dans la salle, il y en a peut-être 2 ou 3 qui fonctionnent. C'est ce qu'a témoigné un élève, enfin c'est le témoignage d'un élève, c'est ce qu'a dit un élève. Le reste est ou bancal ou tordu. Et il y a un prof qui confirme, parce qu'on se dit bah, l'élève il exagère peut-être un petit peu. Le prof confirme, il y a très peu de chaises par rapport au nombre d'élèves. J'avais 30 élèves devant moi pour 26 chaises disponibles. Donc il y en a 4 qui restent debout. Quand les élèves se balancent sur leur chaise, ce qu'on fait tous, hein, j'aime bien ça, et ben ça casse.
3: Ouais, ah bah c'est de leur faute alors.
2: Ah bah voilà.
3: Ah bah voilà.
2: C'est la faute des élèves.
3: Donc arrêtez votre grève.
2: Et le prof a dit oui, les chaises ne sont clairement pas adaptées aux élèves. Bon, la collectivité a promis une livraison de nouvelles chaises pour très bientôt. Sinon les élèves font, ou alors tu te mets sur les genoux d'une.
4: Bah
2: ça
4: ouais.
2: C'est bien pour draguer d'une petite meuf que tu trouves sympa ou d'un petit mec que tu trouves sympa.
4: Pratique.
2: Bah oui. Et à la place numéro 1 de notre compile de l'actu.
3: Allez,
2: spécial
3: on voyage
2: lycéen.
3: Un peu. Ouais, direction le Royaume-Uni où la blague est connue hein, par tous. Ce sont des lycéens qui ont eu l'idée de remplacer le gel hydroalcoolique à l'entrée d'un centre commercial par de la colle forte. C'est vrai que ça a la même couleur, ça a un peu la même texture. Et donc, ils étaient là, tranquilles, ils en offraient gratuitement aux clients. Et bien sûr, ils éclataient de rire parce que le client se rendait assez rapidement compte que ses mains étaient collées. Alors, à un moment donné, ils se sont fait courser par les agents de sécurité quand même. Hein. La petite cavalcade a duré quelques minutes. Et puis, ils ont réussi à rentrer dans leur bahut qui se trouvait à proximité.
2: Voilà, c'est très drôle comme blague, surtout quand tu finis aux urgences avec les mains collées, par exemple.
4: Ouais.
2: Voilà, petite compile de lycéens dans l'actu. Vous salue si vous êtes lycéen, en grève ou pas d'ailleurs. Ou si vous avez des enfants qui sont lycéens, vous leur direz qu'on a parlé d'eux ce matin sur Sky.
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1: Bon réveil sur Skyrock, Romano et les conseils pas chers tout de suite. Des bons conseils pour gagner de l'argent, faire des économies. De quoi on parle ce matin?
2: D'usurpation d'identité et de PV. C'est un mec à Bilbao en Espagne, un jeune homme de 21 ans comme ils disent dans le journal.
1: Oui.
2: Alors lui, il a reçu près de 100 amendes depuis début 2026.
1: Champion.
2: Le problème, c'est qu'il n'a ni permis ni voiture. Alors c'est horrible. Non, parce que c'est horrible ce qui lui arrive. Donc il y a une enquête qui a été lancée. A priori, des escrocs ont immatriculé au moins 10 véhicules à son nom. On fait des infractions à tire-larigot, on fait des pleins d'essence, on barrait sans payer, des accidents, des infractions en tout genre.
1: Il a combien d'amendes, lui?
2: Il en a reçu 100 depuis début 2020.
3: Ah oui, quand même, ouais.
1: C'est pas mal.
2: Plus une tous les deux jours. Ouais. Plus des accusations de vol de carburant dans les stations-service, des accidents non déclarés. Bon, le mec vient en enfer.
1: Une
2: enquête est en cours pour le moment.
1: Oui, on comprend pourquoi, oui.
2: Ah bah tu m'étonnes, oui. Là, le mec, il est pas bien.
1: 100 amendes depuis le début de l'année, et que Rémi qui peut le battre.
4: Ah, ça va.
2: Ouais. Ou Cédric ouais. Belge.
1: Ou Cédric du soir, oui, c'est vrai. Cédric de la Radio Libre aussi, il peut le battre.
2: Alors, ça m'a donné une idée.
1: Usurpation d'identité.
2: Ouais, et ben c'est voilà. Ça, moi, je vais la jouer plus honnête. Vous me connaissez.
1: Bien sûr.
2: Je vais expliquer aux familles qu'on va appeler que je me suis fait verbaliser au radar automatique, et vu que j'ai pas envie de perdre de points, bah, je vais mettre leur nom à la place.
1: Voilà, et comme les gens sont serviables, ils vont sans doute accepter.
3: Exactement.
4: Bah oui, évidemment.
1: C'est pas le conseil.
2: Moi, je l'ai déjà fait ça avec ma mère.
1: Ah, t'as pris le nom de ta mère et tu lui as enlevé des points à elle?
2: Bah ouais, parce qu'elle conduit pas, vu qu'elle a le permis, elle l'utilise pas. Bah une fois, je m'étais pris 4 points, j'avais mis que c'était elle qui conduisait, quoi.
1: Il est vraiment très fort. Il est strict même.
4: Il est malin.
2: Bon, il y en a plein qui le font, ça.
1: Non, mais c'est pas con, ça.
4: Oui.
1: C'est complètement illégal, on le précise quand même.
2: Mais il n'y a aucun moyen de vérifier en fait. Bon, quand c'est au radar automatique, si tu te fais arrêter, je pouvais pas dire je suis ma mère. Hein. Ça va pas marcher forcément.
1: Une perruque. Ouais, voilà, une perruque, c'est trop beau gosse. Bon, donc on va voir si les Français nous rendent service.
2: Ouais.
1: C'est pas le conseil pas cher le plus facile du monde. Hein.
3: On va chez Eric pour commencer.
1: Allez, on va chez Eric. Comme tu es très fort, tu vas y arriver.
2: Mais...
1: Allez, Eric.
5: Oui. Ah.
2: Oui, bonjour, c'est Eric.
5: Oui.
2: Oui, bonjour, comment vas-tu?
5: C'est fini.
2: C'est Jean-Louis à l'appareil. Tu sais, je me suis fait flasher là au radar automatique et j'ai plus trop de points sur mon permis. J'imagine que ça te dérange pas si je mets ton nom à la place. Je te mets comme conducteur, comme ça c'est toi qui... Bah non, pas du tout, non. Bah je voulais passer te voir ce matin parce que j'ai ton nom, ton prénom, il me manque ton numéro de permis.
5: Ben tu n'auras pas mon numéro de permis.
2: Non, mais je vais venir te voir et puis on voit ça entre nous.
5: Ouais, c'est ça, enculé. Un enculé de première. Des mecs comme ça, moi, je leur mets mon poil à la gueule.
2: Ah, bon, bah, j'arrive alors.
5: Allez, ferme-la, espèce de connard.
1: Connard. Ok, il est parti.
2: Allô?
1: Connard. C'était Eric. Bon.
3: Sacré Eric.
1: Ah, ça, je suis déçu, il a pas rendu service.
3: Non.
1: C'est dommage, On a quelqu'un d'autre.
3: Évidemment.
1: C'est donc.
3: Là, on va chez Ludo.
1: Ludo.
2: Allez, vas-y.
3: Allez, Ludo.
5: Allô?
2: Oui, bonjour, monsieur.
5: Oui, bonjour.
2: Oui, bonjour, ça va bien?
5: Ça va, oui.
2: Ouais, c'est Ludo?
5: Oui.
2: Ouais, dis-moi, je t'appelais là parce qu'en fait, je me suis fait flasher là au radar automatique. Et vu que je commence à être juste niveau point sur mon permis, ce que je me suis dit, c'est que j'allais mettre ton nom, ton prénom. Et puis comme ça, c'est toi qui reçois l'amende et puis qui la règle. Alors, ce qui me manque juste, c'est ton numéro de permis. Est-ce que tu crois que je pourrais passer je peux passer venir chez toi le récupérer là?
5: Ouais, ben viens à l'apéritif, ça sera pas mal. Hein.
2: Ouais, comme ça, nickel. Comme ça, ça me permettra de revoir ta femme, ça fait un petit moment.
5: Eh oui, c'est pas mal ça.
2: Ouais, comme ça, j'y remets une petite tournée, comme à l'époque.
5: Ouais, et ancienne, quoi.
2: Ouais, et puis toi, pendant ce temps-là, tu remplis le papier. Tu remplis le papier de l'amende.
5: Et puis après, tu vas bien te faire reculer, surtout, non?
2: Éventuellement, si t'es chaud, avec le service que tu manges, je vais bien te soulager, hein, moi. Donc, l'apéro, je viens le prendre à quelle heure, du coup?
5: Bah, tu vas te faire enculer bien profond. Voilà. Allez, à bientôt.
2: Ouais, mais à quelle heure je viens pour ça?
1: Super, les Français, ils sont super.
2: Super. La grande classe.
1: Ouais, tu as un petit rendez-vous, on sait pas à quelle heure, par contre. Hein.
2: Ouais.
4: Parfait.
1: Et ben, bravo, Romano.
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1: Et Skyrock aime rendre service le matin. On va rendre service à Noah et Rim. Ils sont étudiants. Salut tous les étudiants qui se réveillent, qui nous écoutent.
2: Bisous à vous.
1: Bon courage en cours aujourd'hui. Pourquoi on va les aider? À cause de cafards. Écoutez.
3: Chaque soir en rentrant de la fac, Noah se livre à un petit jeu dont il se passerait bien.
1: Ouais, il y a un petit jeu, on peut jouer avec. C'est rigolo ça, dis donc.
4: On est bien accueillis à 2-3 colocataires pour le moment.
3: Ces colocataires, ce sont des cafards.
1: C'est sympa. Ah. Donc les cafards, quand tu rentres à la maison, ils te font la teuf.
2: Ah, ils t'accueillent, c'est mignon.
1: Ils bougent les antennes, tout ça.
2: ils bougent leurs petites pattes aussi.
1: Ils bougent le cucu. Bon, les cafards à la maison, c'est vrai qu'il y a mieux. Hein.
3: Ils sont partout.
4: Ah, ça va pas louper. Là, j'en ai un qui est sur mon côté de lit, juste à côté d'où je dors.
1: Ah, sur le lit.
4: Ça fait le quatrième déjà.
1: C'est
4: pas la compagnie que j'aurais aimé avoir.
1: Ouais, ils font des jeux d'ailleurs. Le jeu, c'est compter les cafards.
4: 14, 15, 16, 17, 18, 19, 20. C'est dégueulasse.
1: Ah ouais, c'est dégueulasse.
2: Ah oui, c'est dégueulasse.
1: Les pauvres. Donc, dans une résidence étudiante, un logement étudiant, il y a des cafards. Et Loa, il a une amie à lui qui s'appelle Rim.
4: Et apparemment, toi aussi, t'as des cafards du coup.
5: Bah, t'en as un ici sur le mur.
1: Ah, bah tiens.
5: Si jamais tu lui fais un petit coucou.
1: Ah, donc tu l'avais pas compté celui-ci, ça fait 20. Ça fait 20, 20. Eh oui, il est mollo des fous là. Il est marrant des fous là.
5: C'est horrible.
1: C'est horrible. C'est pauvre.
4: Bouge pas. Il y en avait une en fait.
5: Oh, s'il te plaît, enlève-la.
4: Bah, ouais, j'espère.
5: Elle est là.
1: Est-ce que vous pourriez vivre dans une maison avec plein de cafards partout?
6: Ah, bah écoute, pour l'avoir vécu, non.
1: Ah oui, c'est vrai que Romano t'avait.
6: Il avait ramené une boîte qui s'était fait livrer.
1: Il t'avait livré un cafard.
6: Et dedans, il y avait plein de cafards et il ne me l'avait pas dit. Et de temps en temps, le matin, je me levais, j'en voyais un dans la salle de bain, un dans la cuisine.
2: Il se promenait.
6: Il y a un truc.
1: Il sait que tu aimes les animaux.
6: Non, mais tu sais, quand tu tombes dessus, c'est horrible. J'en ai jamais eu dans mon lit, mais je pense que je déménageais.
1: Médeline, tu veux qu'on adopte un cafard?
2: Non,
1: elle veut rester toute seule à la maison. Alors voici le compte du jour maintenant, parce qu'ils sont allés voir le responsable des logements étudiants, la direction des logements étudiants, et écoutez comment ça s'est passé, c'est dingue.
3: Rim et Noah vont demander des comptes aux responsables de la résidence.
1: Voilà le compte du jour.
5: Excusez-moi, ma chambre est dans un état dégueulasse.
7: Il va falloir attendre la réponse par mail de la directrice.
5: Mais le truc, c'est que la directrice, elle répond pas.
7: Tout ce que je peux vous donner comme réponse.
8: Voilà, c'est ce que vous me donnez comme réponse. Vous vous démerdez, vous avez des cafards, c'est dégueulasse, c'est vous donnez comme réponse.
5: Oui, mais du coup, ça sert à quoi que moi je paye mon loyer si je peux pas dormir dans ma chambre?
1: Très bonne question.
5: Je sais pas, imaginez maintenant, ce seraient vos enfants.
7: Des plaintes comme. Il y en a souvent en fait. Souvent, des gens viennent se plaindre.
1: Ah, ça va.
7: C'est pas un bureau des plaintes ici en fait.
1: Ah non, c'est pas le bureau des plaintes ici.
6: C'est sympa, lui.
1: Ouais, les gens, c'est des cons. Ils ont des cafards à la maison et ils se plaignent.
2: Non, mais c'est du grand n'importe quoi.
1: Non seulement, ils payent un loyer, on leur donne le loyer, on leur donne des animaux en plus, eux
2: ils sont pas contents.
1: Quel con les gens alors, bureau des plaintes.
7: Écoutez, je vais arrêter de parler avec vous parce qu'on brasse du vent pour rien, on tourne en rond.
1: Bah oui, mais c'est de sa faute, c'est lui qui s'occupe de rien, là, en fait.
5: Vous
1: n'avez
5: pas de solution, hein?
9: Non. C'est un truc de ouf.
1: Non.
5: Qui se foutent de ma gueule, c'est pas possible.
1: Ouais, et ben on est d'accord avec toi.
6: Courage.
1: Noah et Rim, on vous soutient.
2: Ah bah, 100%.
1: Donc, on voulait en parler ce matin sur Skyrock pour dire, ça suffit, on n'est pas content.
2: Top, ouais.
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2: Le Morning de Difool, hein, qui vous réveille en direct du lundi au vendredi, 6h-9h30 en mode premier sur votre réveil. Et il y a du rab le samedi matin avec le Morning Best. On va préparer le jeu de la banque. Hein. Vous allez pouvoir jouer, participer à la maison, dans les voitures, les camions, les camionnettes, au travail, des énigmes à résoudre. Ça sera 50€ par bonne réponse. Juste avant 8h30, vous allez retrouver également Bad Bunny avec Nueva Yol. Il est 8h21.
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0: numéro 1 portoricain sur Skyrock, c'est Bad Bunny avec nous et Vaïol.
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0: Vous êtes les bienvenus dans le Morning Best de Difool à 8h27. Nous sommes le samedi 3 octobre. On va parler espionnage. On va écouter les messages que vous avez laissés sur le WhatsApp du Morning de Difool pour vous raconter comment vous espionnez parfois votre chérie ou comment vous vous êtes fait vous-même espionner. Et puis, il y a du son également hein, sur Skyrock. Il y a la pétasse qui a

0: Donc allez-y, hein, profitez-en. 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Pato, il est grand temps de faire le point, de savoir tout ce qui se passe dans l'actu et dans le sport. On attaque avec la météo.
1: Ouais, Vincent, et le temps va être instable dans le sud de la France avec des nuages et un risque d'averse. D'ailleurs, attention, hein, le département de l'Hérault a été placé en alerte orange pour un risque d'inondation. Bon, le ciel sera quand même beaucoup plus calme et lumineux sur la moitié nord. Et puis pour demain dimanche, eh bien la tendance sera la même, mais la perturbation du sud remontera vers le nord-est. Alors pour les températures, on a ce matin 10 degrés dans les Hauts-de-France, 11 à Orléans, 12 en région parisienne et à Strasbourg, 14 sur la pointe bretonne, 15 dans la vallée du Rhône, 19 à Toulouse, 21 en région PACA. Pour cet après-midi, il fera 20 en Normandie, 22 à Nantes, 23 à Paris, Lyon, Limoges, La Rochelle et en Bourgogne, 25 à Bordeaux, Marseille et sur la Côte d'Azur, 26 en Occitanie et en Corse. La pollution, la qualité de l'air est bonne, les indices entre 2 et 4.
0: N'oubliez pas votre horoscope de l'amour d'ici à 9h et là, pas tout, on y va pour l'actu.
1: Le permis de conduire suspendu en cas d'usage de téléphone au volant. Cette mesure était jusqu'ici appliquée par une vingtaine de départements. Eh bien, le ministère de l'Intérieur a décidé de l'étendre à tout le territoire national dès ce week-end. La sanction va de 15 jours à 6 mois de suspension, en plus d'une amende de 135 euros et d'un retrait de 3 points. Le Conseil d'État a validé le plan social d'Auchan. Il prévoyait près de 2400 suppressions de postes. C'est un revers pour les syndicats qui avaient d'abord réussi à faire annuler ce PSE par les tribunaux de Lille et de Douai. Un drame à Béziers. Une collégienne de 12 ans s'est jetée par la fenêtre du 3e étage de son établissement scolaire en plein cours. Elle a été hospitalisée en état d'urgence absolue, mais son pronostic vital n'est désormais plus engagé. Alors, selon les premiers éléments de l'enquête, cet élève fragile aurait perdu son père récemment. Elle était victime d'harcèlement sur les réseaux sociaux. Elle subissait de nombreuses attaques sur son physique. Et puis, 2 Français placés sur une liste noire par les États-Unis. Washington les accuse d'avoir financé la branche armée du Hamas sous couvert d'opérations humanitaires pour les civils à Gaza. Leur système aurait permis de collecter plus de 2 millions de dollars.
0: On passe au sport, Patou.
1: Et les Italiens ont un peu gâché le retour de Zinedine Zidane au Stade de France. Le nouveau sélectionneur a été longuement acclamé par le public hier, mais les Bleus ont dû se contenter d'un match nul. Michael Olise a inscrit un but magnifique sur coup franc, mais les Italiens ont égalisé moins d'un quart d'heure après. Le score en est donc resté à 1 partout. On va écouter la réaction de Zizou après la prestation de ses joueurs.
2: Content du contenu, après pas pour le résultat forcément, parce que je pense qu'on méritait mieux.
1: Les Bleus restent malgré tout premiers de leur groupe. Ils ont maintenant rendez-vous avec la Belgique lundi soir. Et puis la Fédération Française de Football annonce qu'elle va aider les clubs amateurs pour leurs déplacements. À cause de la hausse des carburants, certains clubs n'ont plus les moyens financiers d'emmener leur équipe de jeunes jouer leur match à l'extérieur. Et bien la FFF a débloqué 1,5 million d'euros pour leur offrir des bons d'essence.
0: Bon, et puis au passage, qu'ils foutent la paix aussi aux gardiens de but. Ils veulent interdire les caméras pour les gardiens de but en district là, qui filment leur match. Donc ouais. Voilà, donc foutez la paix aux gardiens de but. Voilà, petit message pour la FFF. Merci beaucoup, Pato. On va te retrouver demain matin. Tu seras là dès 6h avec Maritel.
1: Allez, bon week-end, à demain.
0: Ouais, pour l'actu et pour le sport, le Morning Best de Difool avec la suite de l'émission, le jeu de la banque qui se prépare. Vous allez pouvoir jouer, participer. 50 euros par bonne réponse à entraînement au jeu de la banque. C'est juste après la pétasse d'Aya Nakamura. On va se faire ça avec Difool et toute l'équipe.

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1: Et on va jouer ensemble, on va faire péter la banque tous ensemble. Et on joue aux auditeurs en or. C'est parti. Plein de billets de 50 euros à gagner. Comme tous les matins sur Skyrock, vous allez faire le plein de monnaie. Un garçon contre une fille.
2: Ouais.
1: Alors les filles sont représentées par Carline du 95 ce matin. Salut Carline.
3: Bonjour.
1: Bonjour.
4: Salut Carline.
1: Comment ça va Carline?
3: Ça va.
1: Tu vas jouer contre Solin ce matin. Non, c'est Soun. Soun ce matin. Bonjour Soun.
5: Salut Soun.
1: Coucou tout le monde. Coucou Soun. Je te présente Carline. Faites-vous un bisou tous les deux.
3: Bisous.
4: Oh, c'est mignon.
1: Et on joue aux auditeurs en or.
6: Oui.
1: Il faut si possible trouver la top réponse. La top réponse à des sondages dont on va parler ce matin.
4: Oui.
1: J'espère que vous êtes prêts tous les deux. Tu veux des billets de 50 euros, Carline? T'en veux plein?
3: Bah bien sûr.
1: Mais t'as raison, j'en ai plein pour vous. Tu veux aussi des billets de 50 euros, Soun? Parce que j'en ai plein.
5: Yeah, pas de soucis, ça me fera plaisir pour mon petit bébé.
1: Oh, c'est bien, il a quel âge ton petit bébé?
4: Oui.
5: 14 mois.
1: C'est tout bien, il commence à dire papa alors.
5: Oui, puis il marche surtout.
4: Non, il dit pantoufle comme toi, dis fou.
1: Moi je disais pantoufle, oui.
5: Alors, comment ça fout le bordel?
1: Justement, bah tiens, j'ai une question pour les enfants. Puisque tu vas avoir un petit bébé à la maison. La première question. Attention Carline, attention Soun. Oui. Qu'est-ce que vous donnez à votre enfant pour qu'il se calme en 2 secondes?
2: Des baffes.
5: La tétine.
3: En dodo.
2: Des claques.
3: En dodo, sa tétine.
1: Alors la tétine et...
4: Et le doudou.
1: Et le doudou. Le doudou est numéro 3. La tétine est numéro 5. Et la baffe de Karim...
2: Numéro 1
4: n'est pas dedans.
1: N'est pas classé.
2: Ah, putain, c'est même pas numéro 1.
1: N'est pas classé. Non, alors la bonne réponse, la première, la top réponse, c'est un bonbon ou un gâteau.
6: Pour calmer un enfant.
3: Il les achète carrément.
1: Ouais, exactement, il les achète.
5: C'est vrai, ouais.
1: Une tablette ou un smartphone en 2.
6: Ah.
1: Ouais, tiens, je te donne la tablette. Non, mais ça marche en plus. Hein. C'est terrible. En 3, un doudou ou la peluche. En 4, un jouet. Et en 5, la tétine. Les 50 euros, ils vont chez...
4: Carline.
1: Bip, bip. Oui. Les premiers 50 euros, parce qu'on va pouvoir te rattraper, Soun, avec la deuxième question.
2: Allez, Soun.
1: Je sais pas si vous êtes en couple tous les deux, enfin pas ensemble, mais chacun de votre côté, vous êtes en couple. Carline aussi.
5: Oui, bien sûr.
1: Bon, ben vous allez trouver facile alors. Citez-moi quelque chose que vous préférez faire avec un ami ou une amie plutôt qu'avec votre conjoint ou conjointe.
5: Boire un coup.
1: Boire un coup, tu proposes quoi Carline?
2: Ça venait du cœur ça.
3: Discuter.
1: Discuter, tu préfères discuter avec ton ami? J'espère que ton mec nous écoute ce matin, il va être content. Alors il ne s'agit pas de faire l'amour.
3: Se confier, je veux dire.
1: Ouais. Oui, se confier à un ami plutôt qu'à ton chéri. Non, il ne s'agit pas de faire l'amour avec un ami ou une amie. C'est le message que nous envoie Prisca là sur l'appli. La première réponse, c'est toi qui l'as eu, Soun, bravo.
4: Bien joué, mec.
5: Yes.
1: Sortir en boîte ou dans un bar, aller boire un coup avec des amis. Faire du shopping en 2. Se confier, t'avais raison Carline, t'avais la troisième top réponse. Faire du sport en 4 et faire une soirée jeux vidéo en 5.
4: Oui. Okay.
1: C'est ce qu'on préfère. Ouais. Qu'est-ce que tu préfères faire avec une amie qu'avec ton chéri, toi, Cariole?
6: Moi, discuter, se confier aussi, ouais.
1: Ah ouais, tu te confies pas à Romano?
6: Ah non.
1: Ça vient du cœur, ça.
4: C'est clair.
1: Il s'en branle. Pourquoi?
6: Parce que j'ai une copine pour ça.
1: D'accord. Et toi, Karim, tu préfères faire quoi avec un ami ou une amie plutôt qu'avec ta chérie?
2: L'amour. Surtout avec un ami.
6: Nos couples vont bien.
1: Surtout avec un ami, oui. On passe à la troisième question. Les auditeurs en or sur Skyrock, il me faut la top réponse si possible. Et il faut me dire, qu'est-ce qui pourrait vous pousser à éviter d'embrasser votre partenaire?
3: Il pue de la bouche.
1: C'est la réponse de Carline. Soun, tu proposes quoi?
5: J'aurais dit la même chose, mais elle était plus rapide que moi.
1: Dis autre chose, on sait jamais.
5: Qu'elle ait du rouge à lèvres.
6: C'est sûr, si un mec met du rouge à lèvres, j'aurais pas trop envie. Les dents pourries, moi j'aurais dit.
1: La top réponse, de toute façon, c'est Carline qui l'a
6: fait. Ah oui.
1: Une mauvaise haleine. Non, mais la maladie aussi. Maladie.
6: Ah ouais, c'est vrai.
1: Mauvaise haleine en 1. La maladie, il ou elle est malade en 2. Vous êtes fâché. Bah oui, vous êtes la gueule.
6: Ouais, c'est vrai.
1: Pas de bisous.
4: Après une dispute,
1: ouais. Pas de bisous, rien. Il ou elle sent la sueur en 4. Ça, c'est ce qu'ont répondu les Français quand même.
4: Oui, oui.
1: Et en 5, en public, il y a du monde. Ah, vous êtes pudique.
6: Ah, c'est pour ça.
1: Ouais. Et oui. Bon, allez, on fait le...
4: En public.
1: On fait... Hein?
4: En public, oui. Non, je confirme ce que tu disais, oui.
1: Allez, on fait la suite, là. Avec la dernière question, attention, le dernier billet de 50 euros. Quel est le pire moment pour recevoir un appel téléphonique?
5: Quand on est aux toilettes.
1: Aux toilettes. C'est classé. Est-ce que c'est la top réponse?
3: On est en enterrement, je sais pas.
1: Quand on est en enterrement, alors. Ça, par contre, je suis désolé, Carline, ça n'est pas
4: ça
1: classé.
4: N'est pas. Non.
1: Je n'ai pas l'enterrement. Par contre.
2: Il y a les toilettes?
1: Il y a les toilettes en numéro 4.
2: Et c'est faire l'amour numéro 1, non?
1: Eh oui, pendant le sexe. Numéro 1 quand on fait l'amour. Oui. Eh oui. Numéro 2, la nuit quand on dort. Eh, faut se mettre en silencieux comme moi. Numéro 3, au travail, en réunion. Ouais, je suis overbooké.
2: Ouais, je suis au travail, là.
1: 4 aux toilettes et 5 pendant un entretien d'embauche, c'est ce qu'ont répondu les Français. Et le billet, il va chez Soon.
4: Exactement.
1: 50 euros. Bravo, Soon. Bravo, Carline. Vous êtes bien tous les deux.
6: Ouais.
4: Eh ben, égalité parfaite encore ce matin. 100 euros partout.
1: Eh ben, voilà.
4: Ouais, bravo.
5: Cool.
1: Vous vous réveillez avec bravo, Skyrock. Karine. Vous écoutez Skyrock le matin. Tes sports, Soon, c'est bien. Et vous gagnez 100 euros chacun.
6: Voilà. Pas mal.
4: Bien joué.
1: C'est pas mal pour démarrer la journée.
5: Merci du tout.
3: Oui, c'est très bien.
1: Et bah bravo à tous les deux. Bisous, bisous.
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1: On va parler des espions. Vous avez espionné des gens, vous avez découvert dans un téléphone qui vous a espionné.
2: Eh oui.
1: Eh ouais, écoutez le petit message que nous a envoyé Yo-Yo au 06 86 101 101. J'aime bien faire un petit tour sur vos WhatsApp tous les matins. Qu'est-ce qui est arrivé à Yo-Yo? Il a été espionné, Yo-Yo, écoutez.
3: Salut l'équipe. Bah moi, je me suis fait espionner par mon ex, par son amant ou son nouveau mec, je sais pas comment dire. Donc, le mec, je l'ai trouvé en bas de chez moi, dans le petit jardin que j'ai dans ma cour.
1: Ça, c'est quand même le comble. T'es cocu, mais c'est le mec qui est responsable du trompage,
2: ouais,
1: qui t'espionne.
2: Ouais.
3: Et sans compter les messages douteux sur Facebook et WhatsApp et Snap. Voilà, donc il n'y a jamais eu un à me reprocher, mais elle a quand même fini avec. Enfin bon, voilà. Allez, bonne journée l'équipe.
1: Et bonne journée à toi. C'est bien, tu gardes le sourire. Et t'as trouvé sans doute mieux après. Hein. C'est ce qu'on se dit quand on est cocu. C'est parce que c'est un signe du destin qui nous amène vers des bonheurs amoureux.
2: Une de perdue, 10 de retrouvée.
1: On dit ça aussi,
2: ouais,
1: c'est vrai.
2: C'est rare que ça arrive, mais c'est ce qu'on dit, ouais.
1: De l'espionnage encore, encore dans le couple, ça espionne dans les couples.
4: Salut Difou, salut équipe, c'est Val.
1: Salut Val.
4: Bon, moi, la dernière personne que j'ai espionnée, c'était mon ex sur son téléphone. Je lui ai gentiment subtilisé pendant qu'elle prenait sa douche. Et résultat, je suis tombé sur des messages. Ah, trop bien la soirée qu'on a passée ensemble. J'ai envie de recoucher avec toi, etc. Et en fouillant, on va dire, un peu plus dans les détails, j'ai trouvé des photos super compromettantes.
1: En plus.
4: Donc voilà, j'étais ravi de savoir que j'étais cocu. Je vous explique pas la suite. Hein. Je l'ai dégagé. Et puis voilà. Allez, bisous l'équipe.
1: À toi, Tim, à toi. Une de perdue. Vas-y.
2: 10 de retrouvée.
1: Voilà. Ouais. Comment t'as découvert que t'étais cocu, toi? Théo, c'est dans le téléphone aussi?
5: Ouais, j'avais regardé sur son Insta, il avait posté un post à l'hôtel. Et alors il m'avait mytho, il avait dit qu'il était chez ses parents, mais en fait non, je l'avais vu sur un post à l'hôtel.
1: D'accord.
5: Peut-être dans le miroir tu voyais la marque. Non, parce que dans le miroir tu voyais quand il s'était pris en photo la marque de l'hôtel, c'était un Ibis.
1: D'accord, encore l'Ibis.
2: Ouais,
1: c'est pas le premier Ibis de la soirée. Et alors là, la police est à l'honneur, c'est Aurélie qui nous a envoyé un message.
6: Salut l'équipe, Aurélie du 83. Alors moi, je me suis fait espionner par un flic. J'ai dû donner ma pièce d'identité dans le cadre d'un contrôle d'un voisin et j'étais témoin d'une affaire. Et en fait, il a retrouvé mon nom et mon prénom et il s'est mis dans la même salle de sport que moi. Il me traquait sur Facebook.
1: Ouais.
6: Quand j'étais à la salle de sport, il me disait, allez, vas-y, penche-toi un petit peu plus.
1: Oh.
6: L'enfer. Voilà. Bisous l'équipe.
1: Voilà, merci Aurélie, merci pour ton message.
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1: Et là, on va parler de punition à Avignon. Une maîtresse de CE2 qui en avait marre d'un élève qui n'arrêtait pas de bouger a décidé de faire un truc.
2: L'attacher.
1: Oui, exactement. L'attacher à une chaise avec une corde à sauter.
2: La ligoter.
1: Voilà, imagine. Il y a des profs qui craquent un peu. On vous avait parlé à Gardanne, puisqu'on est dans le sud, on était à Avignon, à Gardanne. Ouais. Et les élèves qui ont été privés de papier toilette parce qu'ils faisaient n'importe quoi avec.
3: Ouais.
1: Donc il n'y a plus de papier toilette à l'école.
2: Ah, les pauvres.
3: Ouais, c'est vrai, ouais.
2: Tu essuies avec le caca. Pipi, quoi.
1: Ouais, puis les enfants, ils aiment bien le caca. Tu t'essuies avec les mains. Après, ouais, tu fais peur aux collègues et tout. Aux
3: camarades. Ouais, tu lances ton caca sur les autres. Ouais.
1: À Toulouse, une maîtresse de maternelle. Écoutez bien ça. Une maîtresse de maternelle qui en avait marre des enfants. Qu'est-ce qu'elle leur a fait? Elle avait marre du bruit des enfants.
3: Bah, elle leur a mis tous du scotch sur la bouche.
1: Bien joué, Karim.
3: C'est vrai ça?
1: Wow. Ouais, c'est vrai. Mais tout est vrai. Une maîtresse de maternelle avait marre des enfants parce qu'ils faisaient trop de bruit. Ouais, tu pourrais être prof sadique. Elle leur a mis du scotch sur la bouche. T'imagines tes parents, c'est ouf.
4: Ah ouais, non mais...
1: À Paris, une maîtresse de CP, cours préparatoire, qui en avait marre des élèves trop bruyants, a décidé de...
2: D'enfermer le plus bruyant dans le placard.
1: Non, c'est pas ça, mais t'es pas si loin que
2: elle
1: ça.
2: Elle les a enfermés dans la salle et elle est partie.
1: Non, t'es pas loin. Elle a décidé...
2: Interdit de récréation. Tous les enfermer dans le placard.
1: Non.
3: Un bonnet d'âne.
1: Non plus. Ils t'ont mis un bonnet d'âne, Tim?
2: Pas besoin.
3: Non, pas du...
1: Une maîtresse de CP qui en avait marre des élèves trop bruyants à Paris a décidé de les accrocher au porte-manteau.
4: Je te crois même. C'est pas possible.
1: Imaginez l'horreur.
3: Ils étaient suspendus comme ça.
2: Ah, ouais. Les uns à côté des autres.
1: Tu vois que t'étais pas loin avec ton placard, Karim.
2: Ouais, ça va pas loin, ouais.
1: Et ça s'est passé en Inde. Alors en Inde, accrochez-vous, c'est un élève de 16 ans. Si vous allez au lycée aujourd'hui et que vous nous écoutez, voilà comment ça se passe en Inde. Vous allez être contente de ne pas être indien. Un élève de 16 ans n'avait pas fait ses devoirs. Qu'est-ce qu'a fait une enseignante?
2: Un poulet tandoori.
1: Très pimenté. Non, c'est pas ça. C'est pas ça du tout. Un élève de 16 ans qui n'avait pas fait ses devoirs en Inde. L'enseignante a demandé...
2: Au cul.
1: Non, mais on n'est pas loin, allez.
3: Elle lui a fait copier tout le manuel 4 fois.
1: Non plus. Elle a demandé à tous les élèves de la classe, ils sont 40, de le gifler un par un.
4: Je te crois pas.
1: Je te jure.
4: Putain, c'est abusé.
1: Donc, 16 ans, il s'est pris 40 baffes, un par un, bam, bam.
2: Mais
1: bam,
2: tu rigoles,
1: bam,
2: mais j'ai un pote à moi qui était chauffeur pour une famille, je vais pas dire qui,
1: oui,
2: pour une famille de président, d'un président d'un pays. Et un jour, sa patronne, elle l'appelle, elle lui a dit: ouais, il y a une employée qui a volé, faut venir la frapper.
1: D'accord, ok.
2: Je te jure. Il faut venir la frapper, il lui a dit: mais non, madame, c'est une femme.
3: Bah non, je peux pas, je suis chauffeur.
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0: de Gims sur Skyrock. On va terminer le Morning Buzz de Difool dans quelques secondes avec votre horoscope de l'amour, votre puissance amoureuse sur une échelle de 0 à 5. Le 100% français du samedi matin juste après avec Mauvais Joe, Zola et puis le nouveau Tiakola aussi avec Théodora, un titre de dingue qui s'appelle La Nocturne. Tout ça, c'est juste après la roulette.
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0: Ouais, Fred, en direct pour la roulette. Allô, Fred.
2: Salut Vincent, ça va? Salut l'équipe, ça va?
0: Ravi, bienvenue Fred, 34 ans à Montpellier, très content de t'accueillir, c'est parti, on y va pour la roulette. Fred, c'est toi qui as été tiré au sort, donc on rappelle pour tout le monde, hein. Big Flo Oli, partant pour des Skyrock.
2: Moi c'est Niska, je vais aller voir.
0: Et puis bah, j'espère que tu vas tomber sur Niska et tu fais bien de le rappeler Fred. Niska qui sera en concert, il y a 3 dates du côté du Stade de France, 8, 9 et 10 avril 2027. C'est complet, Fred, à toi de jouer quand tu veux, tu Christophe pour arrêter, bien joué Fred. Eh ben Fred, tu veux voir Niska, tu veux aller voir
2: parfait.
0: Niska.
2: Génial, putain c'est génial, depuis le temps que j'essaye tout, enfin j'y arrive et je gagne.
0: Et ben voilà, la magie de la roulette. Voilà, tu vas choisir ta date hein, Fred, Niska, 9, 10 ou 11 avril 2027. Le Stade de France, les grands stades, voilà, tu vas t'en rappeler très très longtemps parce que Niska prépare un show de dingue. Bravo Fred.
2: Ah mais j'espère m'en rappeler, je suis très très content en tout cas, franchement c'est génial, merci à toi, merci à toute l'équipe.
0: Avec plaisir, bon week-end, ciao Fred.
2: Merci à toi aussi, ciao.
0: Et c'est parti, l'heure de vous dire quelle est votre puissance amoureuse, votre pouvoir de séduction sur une échelle de 0 à 5. L'horoscope de l'amour 0 sur 5, hein, pour les Capricornes et pour les Béliers, ça sera une journée tranquille côté amour, profitez-en pour penser un petit peu à vous. Les Gémeaux et les Vierges, vous avez 1 sur 5, pas besoin de forcer les choses. Les bonnes surprises arrivent très souvent quand on ne les attend pas. Les Cancers et les Verseaux, c'est 2 sur 5 avec un petit message aujourd'hui qui pourrait faire plaisir à envoyer ou à recevoir. Taureau et Sagittaire, c'est 3 sur 5, ça devient intéressant. Ouvrez l'œil, quelqu'un pourrait chercher à attirer votre attention. Les Lions, les Poissons, c'est 4 sur 5. C'est une belle journée hein, pour se rapprocher ou pour séduire. Et on termine avec les Balances et les Scorpions. Vous êtes littéralement aujourd'hui les patrons du love. Gros rapprochement possible et une belle journée à deux au programme. Les Balances et les Scorpions. 5 sur 5 de puissance amoureuse.

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Il est 9h01 samedi matin, c'est parti pour le 100% français. On attaque avec Mauvais Joe pour Maladie, Zola derrière avec Amber et puis La Nocturne, un son de dingue à Tiakola avec Théodora, Skyrock en mode Urban Music non-stop.

0: Le prince aussi, le prince d'Adj, d'Adju avec Ren. Et après le prince d'Adj, il y a un autre prince à retrouver demain à partir de 21h. C'est le prince du hip-hop, alias Romano. Vous le retrouverez à partir de 21h. Grosse spéciale en prépa, les nouveaux épisodes, les nouvelles stories de la plus grande radio libre de France. À pas louper demain à 21h, la story de Zakaria, auditeur de Skyrock. Il est en embrouille avec une star, avec quelqu'un de très connu, une star de la télé française. Il vous racontera son histoire, sa story. À pas louper, hein. Demain, on compte sur vous pour attaquer la grande spéciale du dimanche soir. Ça sera dès 21h.
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Que Black sur Skyrock avec Franglish et Mauvais Joe, c'est Uber Que Black qui lui aussi part en tournée Skyrock dans toute la France. Ça sera dès le début de l'année 2027. On prépare la suite du son, le son qui continue d'ailleurs en mode urban music non-stop avec Culture pour Melly Mello, Mysterio et DJ Abdel derrière avec Funk You, et puis le son des deux Bretons Bello et Dallas également pour Séminaire Skyrock Urban Music Non-Stop.

séminaire de Bello et Dalla sur Skyrock. Les deux bretons, Skyrock 100% français, ça continue avec Niska un Niska. Je vous rappelle qu'on vous offre ces trois concerts Skyrock, les trois concerts archi complets du côté du Stade de France à Paris-Saint-Denis. On aura encore des invités à vous offrir dans le cours de la matinée, ça va tomber dans la roulette. Allô Doudou, maintenant le Charo, Niska, Nino et Central C derrière pour l'Eurostar. Et puis Mauvais Joe qui arrive aussi pour piler sur Skyrock.

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14: Et ça parle de foot maintenant sur Skyrock avec deux affiches au programme. Demain, on va jouer tout d'abord pour le compte de la quatrième journée du championnat de France de deuxième division féminine. Les filles du LOSC contre Grenoble. C'est demain à 3h de l'après-midi sur la première annexe du Stadium Nord de Villeneuve-d'Ascq. On jouera également pour le compte de la sixième journée du championnat des U17 avec le LOSC qui va défier l'équipe d'Aubervilliers. Ça sera à 3h de l'après-midi sur le synthétique du domaine de Luchin. Qu'enfin, Pével.

3 semaines consécutives en tête du top single en France. C'est un record absolu, record des streams pour This Is et Théodora, découvert sur Skyrock avec Mélodrama. Bon week-end à toutes et à tous. Il est 10h. Nous sommes samedi matin. C'est Vincent le samedi matin sur Skyrock. C'est 100% français, de la nouveauté, du gros son, du classique. La tournée également de Big Flo et Oli en jeu dans la roulette. On vous envoie voir vos deux Toulousains en tournée Skyrock dans toute la France, près de chez vous, dans votre ville, dans votre région, avec les 3 concerts complets de Niska. C'est à choper pendant tout le week-end dans la roulette. Ça va retourner dans le cours de la matinée. Leto, Pineapple, toute nouvelle heure de son qui débute maintenant. Le bolide allemand de SDM, c'est juste après PLK également.

Cantas de PLK sur Skyrock. PLK, ça y est, il est reparti en tournée Skyrock dans toute la France après ses deux dates complètes au Stade de France. Hier, il était au Zénith d'Amiens jeudi, vendredi et samedi prochain. Il sera du côté du Zénith de Lille et en tournée jusqu'à la fin de l'année. C'était Pocahontas, Vive la Monnaie, maintenant Gims et Mauvais Joe, le son de Skyrock qui se poursuit en ce samedi matin, et le Marseillais Lagui avec Olivia Valère sur Skyrock.

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Il est marseillais, il s'appelle Lagui. C'est Olivia Valère sur Skyrock. L'artiste le plus joué actuellement sur Skyrock, c'est Mauvais Joe. Maladie à écouter tout de suite. Le 113 en souvenir également.

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fille à papa. Nouveauté Skyrock, le nouveau Vakra en duo avec la rafleuse. Il y a de la nouveauté, du gros son, du classique. C'est 100% français sur Skyrock le samedi matin. Le triangle des Bermudes, maintenant le groupe de Mauvais Joe avec Mon Poirier, la pétasse. Derrière, le nouveau son d'Aya Nakamura et GLK également avec Ornette La Frappe pour 93% Tijuana sur Skyrock.

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On est premier sur le rap, on est sur Skyrock avec Monsieur l'homme pâle en classique. On vient d'écouter Trop Beau sur Sky en ce samedi après-midi dans toute la France. La suite du son va continuer avec... C'était l'événement. Le retour de Tiakola avec un nouvel album, deuxième projet solo qu'on a découvert la semaine dernière, dimanche dernier, dans Planet Rap avec Fred. Il y avait un live de fou. Ils ont fait plein de freestyle, plein d'exclus, plein d'inédits. Vous avez la totale à retrouver sur les réseaux, Skyrock FM, la chaîne YouTube aussi, Skyrock FM. Allez checker tout ça. On va se faire un extrait de son nouveau projet. C'est

On est premier sur le rap, on est sur Skyrock et évidemment premier sur les nouveautés avec Jadja et Dinaz, Barak Obled sur Skyrock, c'est ce qu'on vient de se faire sur la radio des numéros 1 à 13h15. Ça y est, coup d'envoi des inscriptions, on va faire tourner la roulette ensemble sur Skyrock dans toute la France dans moins de 30 minutes. 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Il y a une

0: sur la radio des numéros 1.
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Avec une nouveauté, on était en Colombie avec Karol G. On a mis du soleil dans toute la France. Karol G, Baby Wow, c'est ce qu'on va l'écouter sur Sky dans moins de 10 minutes. 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Inscrivez-vous et d'ici là, on enchaîne les numéros 1. D'ici, Théodora Melodrama, Adal Cassian juste après et Bad Bunny aussi avec Nueva Yol sur Skyrock.

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Culture arrive avec Milly Mello. C'est le prochain son qu'on se fait maintenant sur Skyrock. Oui, vous êtes sur la radio des numéros.

0: Bonjour Madame Tripoteau.
1: Oui, allô?
0: Bah oui, vous appelez Madame Tripoteau. Désolé.
1: Oui.
2: Je suis au courant, oui, merci.
0: Bah oui, désolé.
1: Toujours facile.
0: Bon, on va dire bonjour Sarah alors.
1: Oh mon Dieu, j'ai... Ouais, vas-y, dis la suite.
0: D'accord,
3: enchaîné. Allez, dépêche.
2: Allez, balance.
0: La suite, c'est qu'on t'appelle pour t'offrir 1 500 euros, ça. Hein.
1: Mais si vous saviez en plus comme je suis dans la merde.
0: Bon, bah, Sarah, si on peut te sortir de la merde, si on peut t'aider un peu, dis-moi, quelle est ta radio préférée?
1: C'est Skyrock, bien sûr.
2: Eh bah, ouais, merci, voilà. Bravo, Sarah.
0: Je suis surpris, moi. Tu gagnes 1500 euros, Sarah, ce matin.
2: Ah, je m'y attendais pas.
0: Bravo, Sarah.
2: Bravo. Bravo.
1: Je tremble, merci beaucoup. Merci.
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10: On parle de foot maintenant sur Skyrock, ça va jouer tout à l'heure pour le compte de la 4e journée du groupe D de National 2. On a tout d'abord l'AS Stenvoorde qui va défier l'équipe de Deauville-Trouville, l'équipe de l'AS TDV. Ça sera tout à l'heure à 18h sur la pelouse du stade municipal de Stenvoorde. Et enfin, le FC Saint-Amand-les-Eaux va défier l'équipe du FC Balagne. Ça sera ce soir à 20h du côté du stade municipal de Saint-Amand-les-Eaux.
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les premiers sur le rap, on est sur Skyrock. C'est en ce moment le projet le plus vendu en France, le retour de Tiakola qu'on a découvert dans Planet Rap avec Fred entre 20h et 21h. Tiakola avec Théodora, c'était la nocturne sur Skyrock à 15h pile. C'est Corentin avec vous, ça repart direct avec une nouvelle heure de son. Mauvais Joe pour démarrer, Pharrell Williams, gros classique juste après, et Aïna Kamora avec la péta sur Skyrock.

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On est premier sur le rap, on est sur Skyrock, on passe le week-end ensemble en direct avec tous les numéros 1. Tiakola, c'est en ce moment le projet le plus vendu en France. Il est sorti la semaine dernière, on l'a découvert dans Planet Rap avec Fred. Entre 20 et 21, quel carton pour Tiako. Mélo décalé, deuxième projet solo qu'on va écouter sur Skyrock, la radio des numéros 1. Il y a une nouveauté maintenant à écouter, aussi Chéri Paille sur Skyrock, on écoute Birakeim. Il y a Mauvais Joe derrière et classique de Michael Jackson avec Billie Jean aussi sur Skyrock.

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12: 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Demain, on va jouer tout d'abord pour le compte de la 4e journée du championnat de France de 2e division féminine. Les filles du LOSC contre Grenoble, c'est demain à 3h de l'après-midi sur la première annexe du Stadium Nord de Villeneuve-d'Ascq. On jouera également pour le compte de la 6e journée du championnat des U17 avec le LOSC qui va défier l'équipe d'Aubervilliers. Ça sera à 3h de l'après-midi sur le synthétique du domaine de Luchin à Canfranc-en-Pévèle.

On est promis sur le rap, on est sur Skyrock, et c'est seulement sur Skyrock, Triangle des Bermudes avec mon pas Wayé sur Skyrock, la radio des numéros 1 à 16h, tout pile. Bon week-end, profitez bien, vous êtes sur les routes, direct sur les boutiques, vous êtes à la maison aussi en train de profiter du week-end, on est là en direct, c'est Corentin avec vous, et ça repart avec la double de 16h qui est consacrée à l'artiste qui va remplir le Stade de France avec Skyrock, c'est un truc de ouf. C'est Caris, rendez-vous le 22 mai pour aller l'applaudir au Stade de France. On va l'écouter deux fois, Caris, on se fait charger pour démarrer. Et Orakan juste après sur Skyrock. Let's go.

Club de 16h qui est consacré à Monsieur Caris qui va remplir le Stade de France avec Skyrock. Rendez-vous le 22 mai prochain. Il y a toutes les infos. Vous pouvez choper vos places. 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Huracan, Caris, qu'on vient d'écouter sur Skyrock. On passe le week-end ensemble en direct. Tous les numéros 1, Leto maintenant, Ben PLG juste après avec Histoire sans fin sur Skyrock.

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Il a fait nouvelle école, il est nordiste, il s'appelle Ben PLJ, envie de l'écouter avec Mathilde, Histoire sans fin sur Skyrock. On est premier sur le rap, tiens, dédicace à Lisa de Menton, il y a moins de 3 heures sur Skyrock, elle a gagné ses places pour aller voir Niska. On remet ça, on demande 30

0: La tournée, le Karma Tour de Beckley Oli dans toute la France, forcément à côté de chez vous. Qui est chaud alors? Qui veut aller voir soit Beckley Oli ou soit Liska? Vous choisissez l'artiste de votre choix et la ville de votre choix et vous envoyez roulette par SMS au 720. C'est aussi simple que ça, que c'est comme ça qu'on joue. Roulette au 720 et on fait tourner sur Sky dans moins de 30 minutes. Bonne chance, Aya Nakamura arrive. Sexy Nana. Ariana Grande aussi et Tame Impala, c'est Loser sur Skyrock. Voici les prochains sons. On se fait tout de suite.
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On est sur Skyrock, on passe le week-end ensemble en direct avec tous les numéros 1. C'était Tame Impala, la BO de Spider-Man. On vient de se faire Loser sur Skyrock. On continue très très fort avec une nouveauté. C'est en ce moment le projet le plus vendu en France. En même temps, ça faisait très longtemps qu'on attendait le retour de Tiakola. Deuxième projet solo qui s'appelle W.M, qu'on a découvert dans Planet Rap le week-end dernier avec des lives de fou. Vous avez d'ailleurs les photos, les vidéos, la totale, sont à retrouver sur les réseaux Skyrock FM, la chaîne YouTube et également Skyrock FM. On vous attend à aller checker tout ça. Tiakola, le voici maintenant sur Skyrock avec Théodora. On écoute La Nocturne, gros classique d'Eminem juste après. Mebojo débarque aussi avec Maladie sur Skyrock, premier sur le rap.

0: On est premier sur le rap, on est sur Skyrock avec Mauvais Joe, c'était Maladie sur Skyrock. Il y a Tiako qu'on écoute tout de suite. Tiako là avec Melo Décalé. Un extrait de son projet qui est numéro 1, découvert sur Skyrock dans Planète Rap. On l'écoute. Bad Bunny aussi.
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0: Et ça tombe sur Skyrock, la roulette, on fait tourner avec Lisa. Welcome, salut Lisa.
2: Ça va être toi, Corentin ?
0: Ça va tranquille, Lisa ?
2: Oui, ça va tranquille. Et toi ?
0: En direct du 13, en direct de Marseille, ça va bien, oui. Tranquillement ?
2: Oui, ça va.
0: J'entends l'accent marseillais, j'entends le sourire marseillais, le soleil peut-être aujourd'hui, je sais pas trop, dans le sud, c'est comment ?
2: Non, pas trop aujourd'hui.
0: Faut le noter sur le calendrier, ça. C'est
2: oui,
0: rare.
2: C'est Paris, le ciel aujourd'hui.
0: Ah merde, bon bah bon courage. Nous, on est à Paris, en Ile-de-France, et nous, on a un super temps aujourd'hui. Tu vois, comme quoi, pour une fois, on échange les rôles. Est-ce que t'es prête pour faire tourner la roulette ? On y va ?
2: Oui, je suis prête.
0: Allez, tu la stoppes quand tu veux, cette belle roulette. Et le boss stop sur Skyrock en samedi après-midi dans toute la France. La roulette qui s'arrête maintenant.
3: Bye bye,
0: c'est gagné, Niska.
2: Je suis trop contente.
0: Ça fait trop plaisir.
2: Ouais.
0: Tu sais que c'est complet.
2: Mais oui, je sais, j'ai pas réussi à avoir les places.
0: Eh ben, tu as réussi à les avoir sur Skyrock maintenant en direct. C'est incroyable. Niska, les concerts, 3 concerts avec Skyrock en avril prochain, archi complet évidemment. Le seul moyen d'écouter, enfin d'avoir vos places, c'est d'écouter Skyrock, comme tu l'as fait, Lisa. Et donc 2 places pour toi qui part dans le 13.
2: Merci beaucoup.
0: Bon concert, profite bien.
2: Oui, merci à vous.
0: Bisous,
2: merci,
0: salut Lisa.
2: Ciao.
0: Et vous aussi, comme Lisa, l'écoute de Skyrock, si vous voulez aller voir Niska, archi complet. Si vous voulez aller voir la tournée de Big Flo et Oli dans toute la France avec Skyrock, un seul moyen de jouer. Vous envoyez roulette par SMS au 7-20-20 et restez bien à l'écoute de Skyrock, restez attentifs. On vous appelle en direct à tout moment de la journée. Et bon week-end.
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1: On est premier sur le rap, on est sur Skyrock, le week-end on le passe ensemble en direct avec Gambi, qu'on vient d'écouter sur Skyrock, c'était René Kaovila, salut à vous tous qui êtes là, connectés sur l'application Skyrock en ce samedi après-midi, salut à Lucas MB qui est là, salut à Lambo24, salut à Mars, salut à Brulux aussi, salut à Justine202, Justine à l'écoute de Skyrock, vous aussi faites comme eux, téléchargez l'application Skyrock, comme ça bah vous pouvez nous écouter partout, en mode vacances, au taf, partout, et même nous envoyer des messages qui arrivent dans le studio, application Skyrock, on est là, et on vous passe tous les numéros 1. Y'a Pelka qui arrive avec Pocahontas. Il a démarré sa tournée dans toute la France. Grande tournée pour PLK. On l'écoute maintenant sur Skyrock. Tournée Skyrock. Il y a aussi Boost qui débarque. L'un des projets les plus vendus en ce moment en France. Côté à la hausse. Le son du 9-2 arrive. Boost sur Skyrock juste avant 18h. Bon week-end à vous tous. Profitez bien.
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10: Ça parle de foot maintenant sur Skyrock avec deux affiches au programme. Demain, on va jouer tout d'abord pour le compte de la quatrième journée du championnat de France de deuxième division féminine. Les filles du LOSC contre Grenoble, c'est demain à 3h de l'après-midi sur la première annexe du Stadium Nord de Villeneuve-d'Ascq. On jouera également pour le compte de la sixième journée du championnat des U17 avec le LOSC qui va défier l'équipe d'Aubervilliers. Ça sera à 3h de l'après-midi sur le synthétique du domaine de Luchin.

0: confirmé sur le rap, on est sur Skyrock avec Boost, l'un des projets les plus vendus en ce moment en France. Boost avec Côté à la hausse, le son du 9-2 sur Skyrock dans toute la France. Bon week-end, profitez bien, il y a du son à écouter, ça bouge pas. Cut Killer à 22h, ça bouge pas pour vous ambiancer en ce samedi soir. Et d'ici là, et bon, on continue avec Maxime, ça va Max, tranquille.
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0: Bah oui, des belles places de concert pour aller voir soit Niska ou soit Big Flea Oli en tournée. 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Profitez-en du son à écouter avec Maxime. Et donc à 22h, je serai là avec Cut Killer.
1: À tout à l'heure, BG.
0: Et à tout à l'heure.
1: Parti pour le son de Skyrock, Urban Music Non-Stop avec Mauvais Joe, Maladie, avec Shakira et Burna Boy, Die Die. Et Bello et Dallas et Séminaire. À tout de suite.

0: Amine, on écoutait le mot Pao Aïe à l'instant sur Skyrock. On revient vite avec Tiakola qui a tout déchiré dimanche dernier. C'était un planète rap exceptionnel pour découvrir ses nouveaux sons, notamment celui-là, Mélo Décalé. Ça arrive tout de suite sur Skyrock. On se met Bad Bunny, Nova Viol juste après. Mauvais Joe, il est de retour avec Pilé. Et puis la roulette, Big Flo et Oli et Niska, c'est seulement sur Sky.
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Skyrock premier sur les nouveautés avec Cherry Pie, c'était Birakem. Birakem, c'est le beau pont qui est en face de la Tour Eiffel avec le métro à Paris. Et puis lui, c'est un nouvel artiste qu'on présente ces jours-ci sur Skyrock. Il nous vient de la plaine Saint-Denis à côté du Stade de France. C'est ce qu'on écoutait à l'instant, Cherry Pie avec

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1: Bonjour Madame Tripoteau.
2: Oui, allô?
1: Bah oui, vous appelez Madame Tripoteau. Désolé.
2: Oui, bah oui.
0: Je suis au courant, oui, merci.
1: Bah oui, désolé.
2: Pas bon, toujours facile.
1: Bon, on va dire bonjour Sarah alors.
2: Oh mon Dieu, j'ai... Ouais, vas-y, dis la suite.
1: D'accord,
3: enchaîné. Allez, dépêche.

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